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0: C'est au moment où un homme se noie qu'il se rend compte qu'il a parfois eu tort de méconnaître les bienfaits de la sécheresse. Pierre Dac.
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5: Quand j'étais gamin, le long des rues à Champigny-sur-Marne, ville communiste où j'ai grandi, où vivait Georges Marchais. Rien que d'écrire ces lignes, Georges Marchais, communiste, ça signe tellement le vieux mec, ancien siècle, aboli. Le nom des rues, à Champigny-sur-Marne, c'était Paul Vaillant Couturier, Jean Jaurès, Jean Moulin, Elsa Triolet, Gabriel Péri, Guy Moquet, Salvador Allende, Pierre Brossolette, mon lycée c'était Louise Michel. Dans 30 ans, pour toi, ma petite fille à naître, ce sera quoi ? Je prie ce soir, dimanche soir, je suis bourré, petite, excuse-moi. Tu traverseras le parc du sous-commandant Marcos, tu longeras Snowden, le canal Assange, tu t'arrêteras à rendre tes livres à la bibliothèque Denis Robert, en face du RER François Ruffin, place Annie Ernaux, et tu arriveras enfin chez toi, rue Sonia Kronlund, face au square Pierre Bourdieu. Les gens joueront aux boules sous les arbres de Bourdieu. J'espère que ce sera ça pour toi. J'espère que la saloperie aura perdu à jamais, engloutie par la montée des eaux. J'espère qu'un virus spécial intelligent aura emporté tous les connards cyniques de droite, mais uniquement ceux-là. Vous et tous les retraités partis à 60 ans et qui votent maintenant pour la retraite à 65 des suivants. J'espère, j'y crois même, surtout quand je suis bourré les dimanches soirs comme celui-là, et que je pense à François Ruffin tout seul dans sa cuisine à Amiens. Mon pauvre François, à lire encore un rapport de 500 pages sur la saloperie internationale, tout déprimé à l'idée de se taper une heure de train, 45 minutes de métro, lundi matin, pour aller parler dans le vide, au Parlement, devant des salauds, devant des sourds, devant des collabos. C'est comme ça qu'on vous appellera, vous savez, bande de députés, quand le pays aura été libéré. Et François, t'en as pas marre jamais ? Et Denis Robert, t'en as pas ta claque de prendre tous les coups à la place de planquer comme moi ? Vous, vous êtes des combattants, des puristes de gauche, comme ça existe plus que dans les livres. Moi, je resterai jamais qu'un touriste. Je visite, j'admire, mais je reste pas. C'est pour ça que vous aurez votre statut. C'est pour ça que vous aurez votre nom sur les murs de nos rues.

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0: Bonjour à vous, bienvenue. RFI Matin commence tout de suite. Et aujourd'hui, lundi 21 septembre, c'est une enquête de grande ampleur que l'on vous révèle, réalisée par un consortium de 24 médias dont RFI, et le tout coordonné par Forbidden Stories. Enquête sur l'un des instruments de la politique d'expulsion de masse telle qu'elle a été dessinée par l'administration Trump, le renvoi d'individus des États-Unis vers des pays tiers, pays dont ils ne sont pas ressortissants, en Amérique du Sud mais aussi en Afrique, plus de 25 000 personnes expulsées. Cette enquête, c'est aussi leur histoire.
2: J'ai travaillé plus de 20 ans comme infirmière. J'ai payé mes impôts comme il se doit. Je respecte la loi. Tout ce que je demandais aux États-Unis, c'était le droit de rester.
0: Plusieurs volets de cette enquête sont à retrouver dès maintenant sur notre site et on en reparle dans une édition spéciale juste après votre journal. Victor Messistrano, bonjour.
3: Bonjour Andréane Mélard.
0: À la une, les élections législatives en Russie, les premières organisées depuis l'invasion à grande échelle de l'Ukraine.
3: Et sans surprise, la victoire de Vladimir Poutine, sans réelle opposition en lice. Son parti est assuré de conserver sa majorité absolue à la Chambre basse, au terme d'un scrutin perturbé par des piratages informatiques et des attaques de drones ukrainiens. Autre vote en Allemagne, deux nouvelles élections régionales, une humiliation pour le chancelier Friedrich Merz. Son parti, la CDU, passe sous le seuil éliminatoire des 5% dans le Mecklembourg, où l'extrême droite s'impose. À Berlin, les conservateurs sont battus par la gauche radicale. Nous reviendrons sur la victoire du parti Die Linke dans la capitale. Et puis nous évoquerons la fermeture d'un centre culturel lié à l'ambassade de France à Téhéran. Décision de la justice iranienne que Paris qualifie d'injusticiable et d'inacceptable.
0: Il n'y avait pas de suspense hein, dans ce pays où la dissidence est sévèrement réprimée. Le week-end d'élections législatives en Russie s'est achevé hier soir. Hein.
3: Il s'agissait des premières élections législatives organisées dans le pays depuis le début de l'invasion à grande échelle de l'Ukraine. Aucun parti opposé au conflit n'était autorisé à concourir. Sans surprise, donc, Vladimir Poutine remporte une victoire écrasante. On retrouve en direct de Moscou notre correspondant Jean-Didier Revoin. Le parti présidentiel, Jean-Didier, est en passe d'obtenir la majorité absolue alors que le dépouillement des bulletins de vote se poursuit.
4: Écoutez, oui, après 70% des bulletins de vote répertoriés, Russie Unie a recueilli près de 58% des voix. Il y a 6 ans, c'était 49, un peu plus de 49%. Ces chiffres devraient se confirmer et conférer donc au parti présidentiel la majorité absolue à la Douma, un résultat qui a valeur de soutien au conflit en Ukraine, hein, comme l'avait demandé Vladimir Poutine, et qui permettra au Kremlin d'avoir les mains totalement libres, qu'il s'agisse de politique intérieure ou de poursuivre le conflit comme il l'entend. Les communistes conservent leur deuxième place avec 14% des suffrages. Ils sont en recul avec 8,7%. On trouve ensuite les nationalistes du Parti libéral-démocrate. Et puis des gens nouveaux, le parti des entrepreneurs et des milieux économiques frôle les 8%, soit une hausse de 3%. Enfin, Russie Juste perd 2% pour se situer juste au-dessus du quorum des 5% qui garantit de pouvoir entrer dans la chambre basse du Parlement. À noter encore une participation en hausse, hein, malgré les attaques de drones ukrainiens record du week-end. 57% des Russes se sont déplacés pour aller voter contre 51% en 2021. Il est vrai qu'à l'époque, il y avait le Covid. Quant au résultat définitif, il faudra attendre vendredi pour savoir les chiffres exacts du résultat de ces élections législatives.
3: Précision de Jean-Didier Revoin en direct de Moscou.
0: Un autre dimanche de vote hier en Allemagne, deux nouvelles élections régionales marquées par la déroute de Friedrich Merz.
3: Un désastre a même concédé le chancelier qui affirme sa volonté de rester en poste. Son parti a subi une humiliation en Mecklembourg-Poméranie-Occidentale où l'extrême droite a recueilli 38% des voix. Nouvelle victoire pour l'AfD deux semaines après celle obtenue en Saxe-Anhalt. La CDU passe sous le seuil éliminatoire des 5% nécessaires pour conserver des élus au Parlement du Land. Autre camouflet pour le parti conservateur battu à Berlin et devancé par la gauche radicale de Die Linke. 25% contre 20%. Nathalie Versieux, c'est une victoire historique pour le parti néo-communiste dans la capitale.
5: Elie Ferhalp a de bonnes chances de devenir la prochaine mairesse de Berlin. À 45 ans, cette fille d'immigrés turcs est parvenue à mobiliser dans le camp des abstentionnistes et surtout chez les jeunes, où son parti Die Linke est arrivé largement en tête dans la capitale à l'issue d'une campagne centrée sur la vie chère et les loyers. Elie Ferhalp.
2: Les électeurs se sont clairement prononcés pour un changement de politique. Ils veulent une ville abordable et que, pour ce faire, on s'attaque enfin à la crise des loyers. Et c'est ce que je veux mettre en pratique. Et ça passe par un encadrement des loyers pour les logements appartenant à la ville, une meilleure protection des locataires face aux excès des propriétaires et enfin par la nationalisation des grandes sociétés immobilières privées comme les Berlinois l'avaient décidé par référendum.
5: Elie Ferralp aura besoin du soutien des Verts et des sociaux-démocrates si elle veut obtenir le pouvoir à Berlin. Aucun des deux partis n'est prêt à soutenir la nationalisation des gros bailleurs privés que la capitale, très endettée, aurait le plus grand mal à financer. Enfin, les deux partenaires potentiels demandent à Ferralp de se distancer clairement des accusations d'antisémitisme dans les rangs de Die Linke. Nathalie Versieux, Berlin, RFI.
3: Et après la défaite de son parti, Friedrich Merz a promis de maintenir le cap de ses réformes pour relancer une économie en pleine stagnation. 16 mois après l'arrivée au pouvoir du chancelier, son taux d'impopularité flirte avec les 90%. En République démocratique du Congo, Amnesty International documente de graves atteintes aux droits humains dans des mines contrôlées par l'AFC M23. L'ONG accuse les combattants du groupe armé d'exécutions sommaires, de tortures, de travail forcé et de recrutement forcé de mineurs artisanaux. Elle affirme aussi que de l'or et du coltan sont acheminés illégalement vers le Rwanda. Selon Amnesty, ces faits pourraient constituer des crimes de guerre.
0: Paris dénonce une nouvelle attaque contre le dispositif culturel français en Iran.
3: Réaction à la décision de la justice iranienne de fermer le centre de langue française lié à l'ambassade de France à Téhéran. Injustifiable et inacceptable selon le Quai d'Orsay, qui annonce la convocation prochaine de l'ambassadeur iranien en France. Siavosh Ghazi, le parquet de Téhéran reproche au centre d'avoir mené des activités illégales.
6: Cette décision a été annoncée par la justice iranienne sous prétexte d'enseignement de la langue. Ce centre menait des activités contre la culture irano-islamique, a affirmé la justice. Le centre est aussi accusé de mener des activités pour identifier et créer des réseaux afin d'envoyer les élites intellectuelles du pays à l'étranger, a ajouté le site d'information Mizan, qui dépend de la justice iranienne. Cela intervient après l'interpellation en juillet dernier de deux diplomates français qui se trouvaient dans la maison de deux graphistes. Ils ont été arrêtés. L'un d'eux a été libéré au bout de plusieurs semaines d'emprisonnement. La France a réagi en expulsant deux diplomates iraniens. La tension s'accroît entre l'Iran et la France depuis plusieurs mois. Téhéran a dénoncé à plusieurs reprises les prises de position du chef de la diplomatie française à propos de l'Iran en qualifiant ses déclarations d'ingérence dans les affaires intérieures de l'Iran. Siavosh Ghazi, Téhéran RFI.
3: Et toujours sur le volet diplomatique, Donald Trump déclare sur la chaîne Fox News être ouvert à une rencontre avec le président iranien Massoud Pezeshkian en marge de l'Assemblée générale de l'ONU prévue cette semaine. Le président américain doit rencontrer son homologue français Emmanuel Macron ce lundi à New York.
0: En France, environ 50 000 personnes ont défilé à Paris, Marseille, Lyon ou Toulouse, selon les chiffres du ministère de l'Intérieur.
3: Une manifestation pour protester contre la proposition de loi sur la présomption d'usage légitime des armes par les forces de l'ordre. Votée cet été par les députés, le texte prévoit que lorsque les policiers et gendarmes font usage de leurs armes, ils soient présumés avoir agi dans le cadre de la loi. Les manifestants dénoncent un permis de tuer et veulent empêcher son examen au Sénat. Reporter de Laurence Théo dans les rues de Paris.
7: Sur sa pancarte, écrit en rouge sang, « Non au permis de tuer », Eliès est venu de Bondy en région parisienne pour faire entendre sa voix et s'opposer à la loi.
8: Aujourd'hui, nous, ce qui nous inquiète en tant qu'individus racisés pour la plupart des quartiers ou des banlieues populaires, c'est que cette loi, elle va juste servir à légitimer, légaliser aujourd'hui la mort de nos compatriotes des banlieues qui n'accordent pas forcément l'espace médiatique et qui tombent comme des mouches sous les coups des policiers.
7: Raphaël Kampf est avocat. Il explique que si la loi passait, les policiers n'auraient pas de compte à rendre de leurs actes.
9: Cette loi, ça renverse la charge de la preuve. Et on sait que depuis des années, dans les quartiers populaires, mais aussi dans les manifestations, les policiers font un usage disproportionné de leurs armes, avec parfois des blessures très graves, mais également certaines personnes qui ont été tuées par la police. Et donc avec cette nouvelle loi, ce ne sera plus à la police, ce ne sera plus à l'État de prouver qu'elle avait le droit de tirer, ce sera aux familles de victimes, aux familles des jeunes des quartiers populaires qui ont été tués par la police, de prouver que le policier n'avait pas le droit de tirer.
7: Pour la magistrate Justine Props, cette loi pose une question de choix de société.
10: Aujourd'hui, on est vraiment en train de nous dire, est-ce que vous voulez qu'on affaiblisse le cadre dans lequel l'État est obligé de rendre des comptes dès lors qu'il autorise ses gendarmes et ses polices à tirer sur sa population?
7: Voté le 7 juillet dernier par les députés, le texte de loi doit désormais être examiné par le Sénat.
3: Reportage à Paris, signé Laurence Théo. La hiérarchie a été respectée dans le classique du football français. Le PSG est allé s'imposer 2-1 hier soir à Marseille. En Espagne, le derby madrilène a été remporté par l'Atlético sur le même score de 1 contre le Real Madrid.
0: Victor Missistrano, RFI Matin, c'est jusqu'à 10h et tout de suite édition spéciale. Il avait promis la plus grande opération d'expulsion de l'histoire américaine et il s'y est employé, Donald Trump, dès janvier 2025. Et son retour à la Maison Blanche avec une politique migratoire ultra répressive et une enquête à lire, à écouter à partir d'aujourd'hui, coordonnée par Forbidden Stories et menée par 24 médias dont RFI propose une plongée dans l'un des rouages principaux de cette politique américaine, à savoir le recours à des pays tiers. Plus de 25 000 personnes ont été expulsées dans d'autres États que ceux dont elles sont originaires, le Mexique principalement, mais aussi 12 pays du continent africain, des pays tiers qui bien souvent ne sont que des étapes via des accords secrets, opaques et en dehors de tout cadre légal. Cette enquête répertorie ces expulsions, les nationalités, les fameux pays tiers, et raconte surtout les vies derrière ces chiffres, donne un visage, une histoire à ces personnes expulsées. Bonjour Florence Maurice.
11: Bonjour.
0: Du service Afrique d'RFI, vous avez participé à cette enquête avec Angelica Pérez de la rédaction d'RFI en espagnol et puis également dans notre studio ce matin, Léa Perruchon, coordinatrice pour l'enquête chez Forbidden Stories. Bonjour à vous.
11: Bonjour.
0: Et bonjour et bienvenue à vous deux. Merci d'être avec nous ce matin.
12: J'ai dit que je n'irai pas en Sierra Leone, que j'avais peur d'y aller. Puis je leur ai demandé si on pouvait attendre le temps de faire venir quelqu'un de mon ambassade. Ils ont commencé à s'agiter, ils étaient furieux. Ils m'ont dit « Tu ne vas pas traîner, tu pars maintenant ». Ils m'ont attrapé par les bras, mes jambes, des deux côtés, et ils m'ont traîné au sol, dans le hall de l'hôtel.
0: Le témoignage de Rabiatou Kouyaté, expulsé vers le Ghana, puis renvoyé de force quelques jours plus tard vers son pays d'origine, la Sierra Leone, qu'elle avait fui pour sa sécurité. Des récits comme celui-là, il y en a plein d'autres dans cette vaste enquête, on aura l'occasion d'en reparler. Mais d'abord, Léa Perruchon, expliquez-nous un peu quel est le point de départ de tout ce travail. Pourquoi Forbidden Stories s'empare du sujet ?
11: Alors, tout d'abord, on s'est intéressé à ce sujet parce que nous, à Forbidden Stories, on poursuit le travail des journalistes menacés, empêchés de faire leurs enquêtes. Et en l'occurrence, aux États-Unis, il y a une vraie problématique vis-à-vis de la situation de la liberté de la presse aujourd'hui. Je ne sais pas si vous avez vu il y a quelques

0: 308 minutes, 48 secondes, une réponse à mon texto. Ben c'est pas trop tôt, je t'appelle à l'instant, tu pourras pour l'attente.
1: Ouais, salut, hein, ça va? Ouais, t'étais où? Qu'est-ce que tu foutais? Ah, ton téléphone était pas chargé. Avec qui? Cindy. C'est qui, Cindy? Ouais, c'est ça, une collègue. Pis moi, là-dedans, hein?

Ben non, c'est drôle. Il s'est rien passé. Enfin, rien de significatif. Bon, c'est peut-être un peu embrassé. Je suis malencontreusement tombée, la bouche grande ouverte sur son... Enfin bref, c'est pas important. L'important, c'est que je t'aime. Allez, je te pardonne. Y a plus de problème. Allô? Allô, t'es là? Ben là, réponds, qu'est-ce qui te prend? Ben non, ben...

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1: En 8 heures à Paris, 6 heures à Abidjan et en temps universel. Merci d'écouter RFI. Et tout de suite, c'est le journal. Bonjour Julien Coquerel-Rohmer.
2: Bonjour Andréane. À la une, des migrants envoyés vers des pays inconnus avant d'être parfois renvoyés dans celui qu'ils fuyaient. La réalité des expulsions menées par Donald Trump depuis son retour au pouvoir aux États-Unis. RFI vous révèle ce matin l'enquête menée pendant 6 mois avec le collectif Forbidden Stories. Dans l'actualité également ce matin, la débâcle électorale en Allemagne pour le chancelier Friedrich Merz. La promenade de santé de Vladimir Poutine, vainqueur sans surprise des législatives du côté de la Russie. On part aussi à Saint-Pierre-et-Miquelon. Le rapprochement France-Canada affiché hier face à Donald Trump par Emmanuel Macron et Marc Carny. Et puis 74 ans de claquettes sous la pluie. La légendaire comédie musicale Singing in the Rain de retour sur les planches à Paris.
1: La politique migratoire de Donald Trump au cœur d'une grande enquête ce matin sur RFI.
2: Avec un chiffre, 25 000 personnes expulsées des États-Unis vers des pays tiers depuis le retour du président américain à la Maison-Blanche. Des migrants renvoyés non pas dans leur pays mais dans un autre avec lequel ils n'avaient souvent aucun lien. RFI a mené l'enquête pendant 6 mois au sein d'un consortium de médias internationaux coordonné par Forbidden Stories pour mesurer l'ampleur de cette politique d'expulsion massive, en comprendre la mécanique et surtout faire entendre le récit de ces personnes expulsées. Certaines sont arrivées sur le continent africain où 13 pays ont accepté de les accueillir. Et pour certains migrants, ces pays tiers n'étaient qu'une étape avant un retour vers le pays qu'ils avaient fui. C'est ce qui est arrivé à Mohamed, étudiant guinéen de 23 ans dont la voix a été modifiée. Témoignage recueilli par Florence Maurice.
3: Il vivait depuis plus d'un an aux États-Unis. Il y suivait des cours d'anglais lorsqu'il a été arrêté au cours d'une perquisition menée dans une maison où il se trouvait. Mohamed passe alors un an en détention jusqu'à son transfert en Louisiane, dans le sud des États-Unis, menotté, les pieds entravés, un avion l'y attend.
4: J'essayais de poser des questions. Il y avait des agents de l'immigration au tarmac. Je leur ai demandé, mais où est-ce que vous nous envoyez? On n'a pas été informés. Qu'est-ce qui se passe? Puisque moi, j'ai la protection et tout. Et l'agent de l'immigration, il m'a dit que c'est pas son problème. Tout ce qu'il sait, lui, c'est que, voilà, je ne peux rien faire maintenant, à part monter dans l'avion. Destination inconnue.
3: Ce sera Accra, au Ghana. Mohamed n'a pas obtenu l'asile aux États-Unis, mais un juge avait estimé qu'il courait un danger en Guinée. L'administration américaine n'avait donc pas le droit de l'y expulser. Une protection qui n'empêchera pas Accra de l'y renvoyer à peine arrivé.
4: Ils nous ont dit non, tout a été négocié avant que vous ne veniez ici. Vous serez gardé ici 24 heures sur 24 jusqu'à ce que vous quittiez le territoire ghanéen. Votre destination finale sera votre pays d'origine. Ce n'est même pas à discuter, c'est ça notre contrat avec les Américains. Là, on a compris que vraiment, c'est un piège que les Américains nous ont tendu avec les Ghanéens, à travers les Ghanéens.
3: Mohamed est conduit à l'aéroport et ne résiste pas. Il raconte avoir eu peur d'être brutalisé. À son retour à Conakry, il se cache chez de la famille éloignée avant, dit-il, d'être de nouveau arrêté.
2: Le Ghana qui avait promis d'agir au nom du panafricanisme et de la solidarité régionale en accueillant ses premiers refoulés l'an dernier. Les autorités ghanéennes n'ont pas donné suite à nos demandes d'interview. On continue d'évoquer toute la matinée notre enquête, The Deportation Project, en collaboration avec Forbidden Stories. C'est à la une de notre site RFI.fr.
1: C'est un désastre, comme la reconnu hier soir le chancelier allemand lui-même.
2: Friedrich Merz, plus fragile que jamais après les résultats électoraux d'hier, catastrophiques pour son parti. Après la victoire de l'AfD en Sachsen-Anhalt il y a 2 semaines, le parti d'extrême droite est de nouveau arrivé en tête des élections régionales hier dans le Land du Mecklembourg dans le nord-est du pays. À Berlin, c'est le parti de gauche radicale Die Linke qui a remporté une victoire historique et c'est bien les conservateurs de la CDU qui sortent grands perdants, alors que l'avenir de Friedrich Merz à la tête du pays est en question depuis plusieurs jours. Bonjour Pascal Thibault.
5: Bonjour.
2: En direct de Berlin où le chancelier est resté droit dans ses bottes dans une déclaration à chaud hier soir.
5: Oui, le chancelier a pris la parole juste après la fermeture des bureaux de vote, ce qui est très inhabituel en Allemagne. Le message en substance, eh bien, c'est « je vous ai compris, mais les réformes douloureuses sont indispensables ». Une prise de parole donc inhabituelle. Friedrich Merz voulait visiblement, par un mélange de Churchill, promettant du sang et des larmes, et de Gerhard Schröder, son lointain prédécesseur social-démocrate qui avait fait adopter des réformes sociales centrales qui lui avaient coûté son poste, jouer la fermeté. Mais quelques heures plus tard, on apprenait que la CDU ne serait même pas représentée au Parlement du Mecklembourg, une première depuis la guerre. Et puis donc à Berlin, vous le rappeliez, les chrétiens-démocrates, après la victoire de Die Linke, perdent 10 points et la mairie, le choc à la base, pourrait bien contrarier bien la fuite en avant de Friedrich Merz hier soir. Le chancelier ne doit par ailleurs pas seulement composer avec ses troupes, ses alliés sociaux-démocrates ont des états d'âme avec les réformes sociales prévues. La remontée impressionnante de Manuela Schwesig dans le Mecklembourg renforce la social-démocrate qui a durement critiqué les projets de Friedrich Merz. Les dirigeants du SPD puis le chancelier se présentent aujourd'hui devant la presse. On verra si la coalition est ou non sur la même longueur d'onde.
2: Pascal Thibault à Berlin pour RFI. Merci beaucoup. Friedrich Merz et la CDU qui continueront de disséquer leur échec tout à l'heure lors d'une nouvelle réunion de crise après celle d'hier soir.
1: Des élections quasiment sans enjeu et des résultats sans surprise cette fois en Russie.
2: Où les législatives se sont terminées hier sur la victoire prévisible du parti de Vladimir Poutine, largement en tête avec plus de 57% des voix après dépouillement des trois quarts des bulletins. Russie Unie devrait conserver sa majorité des deux tiers des députés à la Douma, qui permet de modifier la constitution. Le résultat d'un scrutin sans réel parti d'opposition en lice, des élections sans risque, mais qui demeurait importante pour le pouvoir. Nikolaï est observateur électoral auprès de l'organisation Russian Election Monitor, une ONG basée à Berlin. Son prénom a été modifié pour des raisons de sécurité.
6: Le problème commence au niveau local, dans les bureaux de vote. Dans de nombreuses régions que nous appelons des sultanats électoraux, les mêmes personnes organisent les élections depuis des décennies en utilisant toujours les mêmes méthodes pour manipuler les résultats. La différence aujourd'hui, c'est qu'il n'y a plus de contrôle indépendant puisque les autorités l'ont écarté. Nous savons donc que les fraudes et les violations existent toujours, mais nous ne pouvons plus en mesurer l'ampleur. Et à chaque niveau du système électoral, la manipulation s'amplifie. Au moment où les chiffres arrivent au sommet, ils peuvent n'avoir plus grand-chose à voir avec la réalité. Est-ce que les hauts fonctionnaires en sont conscients ? Je suis convaincu qu'ils préfèrent avoir des chiffres manipulés. Ils veulent présenter à Vladimir Poutine les résultats qu'il attend pour qu'il puisse dormir tranquillement dans son bunker. Donc les dirigeants peuvent avoir une idée de l'opinion publique grâce à des campagnes comme celle de Yabloko. Mais pour ce qui est des chiffres réels, ils ne savent tout simplement pas ce que pensent les Russes et comment ils votent réellement.
2: What people think and how they vote. Et le plébiscite organisé par le Kremlin perturbé par l'Ukraine, plus d'un millier de cyberattaques et près de 2000 drones et 8 missiles interceptés en 24 heures, selon le ministère russe de la Défense qui promet d'intensifier ses frappes sur Kiev en représailles. Côté ukrainien, Volodymyr Zelensky annonce qu'il rencontrera Donald Trump à New York cette semaine en marge de l'Assemblée Générale de l'ONU.
1: Donald Trump qui doit aussi rencontrer Emmanuel Macron tout à l'heure.
2: Alors que le président français recevait hier le premier ministre canadien Mark Carney à Saint Pierre et Miquelon, les deux hommes n'ont pas prononcé une seule fois le nom du président américain, mais aucun doute possible sur le destinataire des messages qu'ils ont envoyés tous les deux en affichant leur rapprochement, récit de notre envoyé spécial Valérie Gasse.
1: Emmanuel Macron et Marc Carney ont d'abord échangé des amabilités sur le ton de l'humour pour le président français.
7: C'est une immense fierté pour nous tous de vous accueillir dans cette terre française d'Amérique du Nord, notre république, votre continent. C'est le premier déplacement officiel d'un Premier ministre canadien à Saint-Pierre-et-Miquelon.
1: Sur celui du compliment pour le Premier ministre canadien.
8: Cher Emmanuel, merci de votre leadership en Europe et à travers le monde.
1: Ils l'ont tous les deux rappelé, la France et le Canada partagent les mêmes valeurs. Mac Carney a d'ailleurs évoqué l'acte fondateur des habitants de Saint-Pierre-et-Miquelon qui en 1941 ont choisi la France libre et le camp des Alliés.
8: Ils ont rejeté la collaboration.
1: Aujourd'hui, les deux pays défendent encore, comme l'a dit Emmanuel Macron, une vision du monde.
7: Nous serons ensemble l'un et l'autre dans quelques jours à New York pour défendre le même agenda quand il s'agit de la Palestine, de la protection de nos enfants. Et nous sommes sur tous ces dossiers comme sur l'Ukraine côte à côte.
1: À Saint-Pierre-et-Miquelon, ils ont affiché leur volonté de donner un nouvel élan à la relation entre deux nations indépendantes qui veulent le rester en travaillant ensemble dans le spatial, l'IA, pour lutter contre le réchauffement climatique, sécuriser les approvisionnements énergétiques. Avant d'aller à l'ONU à New York, ils ont vanté un axe indépendant franco-canadien. Valérie Gasse, Saint-Pierre, RFI.
9: Un nouveau rebondissement en Haïti, 5 ans après l'assassinat du président Jovenel Moïse.
2: 18 personnes inculpées dans le cadre de l'enquête sur sa mort ont été extradées hier vers les États-Unis. Ils seront donc jugés en Floride, alors que la procédure patine côté haïtien, Peterson Luxama.
10: Pour certains observateurs qui suivent de près ce dossier, ces extraditions constituent une nouvelle étape importante dans l'enquête sur l'assassinat de Jovenel Moïse. Du moins, dans son volet américain, où plusieurs condamnations ont déjà été prononcées. Alors qu'en Haïti, 5 ans après les faits, la justice n'a toujours pas organisé de procès majeur. Joseph Félix Badio, ancien cadre de l'unité de lutte contre la corruption, fait partie des 18 personnes transférées. Il est considéré comme l'un des principaux suspects dans cette affaire. Les 17 autres sont des ressortissants colombiens, selon des sources haïtiennes citées par l'agence France-Presse. Ces extraditions interviennent alors que l'enquête haïtienne reste inachevée et soulève aussi des interrogations. Quelle place pour la justice haïtienne? Dans quelles conditions des personnes inculpées en Haïti sont transférées vers les États-Unis avant d'avoir été jugées ici? Des interrogations, même si le traité d'extradition entre Haïti et les États-Unis prévoit la remise de personnes accusées ou condamnées pour certains crimes et sous certaines conditions. Parallèlement, à Montréal, les recherches menées par les autorités ont conduit à l'arrestation ce dimanche d'Ashkad Pierre-Joseph, ancien contractuel au consulat général d'Haïti à Montréal. Il est présenté comme associé au pasteur Christian Emmanuel Sanon, lui-même détenu dans le cadre de cette affaire aux États-Unis. D'autres personnes sont toujours recherchées par la police. Peterson Luxama, Port-au-Prince, RFI.
9: Et puis, Julien, c'est une comédie musicale vieille de 74 ans qui n'a toujours pas pris une ride.
2: On a tous en tête les claquettes dans les flaques de Gene Kelly, Singing in the Rain, Chantons sous la pluie, est à Paris à l'affiche depuis ce week-end du Théâtre du Lido dans une nouvelle mise en scène pour faire revivre la magie de ce film de 1952 classé 5e meilleur long métrage de l'histoire du cinéma américain. Carmen Lunsman.
11: C'est l'une des scènes les plus iconiques du cinéma. Gene Kelly chantant et dansant sous la pluie, sourire aux lèvres, parapluie à la main. Près de 75 ans après sa sortie, Singing in the Rain continue de séduire les foules. Son secret, selon le metteur en scène Robert Carson,
12: c'est surtout cette histoire improbable mais qui miraculeusement fonctionne avec le défi dans les années 50 de prendre les chansons écrites 30 ans avant pour créer le premier jukebox.
11: Cette histoire nous ramène à Hollywood en 1927, au moment où le cinéma muet bascule vers les parlants.
12: On ne peut pas voir ce spectacle sans penser à la tragédie aussi de cette époque. Beaucoup de gens ont perdu leur travail, se sont suicidés. Et bien évidemment, on peut penser à l'intelligence artificielle qui, comme tout développement technologique, comporte ses dangers.
11: Pour raconter cette histoire avec les outils d'aujourd'hui, le Canadien s'appuie sur des écrans géants qui se fondent dans le décor. Avec 240 costumes sur mesure, une troupe britannique de haut vol et des séquences tournées au château de Versailles, le Lido déploie un feu d'artifice de paillettes, claquettes, chorégraphies et de pluie, grandeur nature. Impossible de quitter la salle sans chantonner.
2: Singing in the Rain au Théâtre du Lido, si vous voulez chanter sous la pluie, c'est

0: Next. Crucifixion.
1: Yes.
0: Good. Out of the door, line on the left, one cross each.
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0: Good. Out of the door, line on the left, one cross each. Next. Crucifixion.
3: No, freedom.
0: What?
3: Freedom for me. They said I hadn't done anything so I could go free and live on an island somewhere.
0: Oh, well, that's jolly good. Well, off you go then.
3: Nah, man, you're putting your leg. It's crucifixion, really.
0: Oh, I see. Very good. Very good.
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0: RFI 9h à Paris, 7h en temps universel.
1: Andréane Mellard.
0: Et Victor Missistrano pour le journal à la une. Victor, cette enquête coordonnée par Forbidden Stories à laquelle RFI a participé de Deportation Project.
2: Révélation sur les expulsions de masse de l'administration Trump. 25 000 personnes ont été expulsées des États-Unis vers des pays avec lesquels elles n'ont souvent aucun lien. Florence Maurice a enquêté, elle nous présente le parcours de certaines de ces personnes dans un instant. Nouvelle déroute en Allemagne pour le chancelier Friedrich Merz aux élections régionales. Son parti, la CDU, a été battu à Berlin par la gauche radicale. En Mecklembourg, nouveau succès de l'extrême droite qui l'emporte avec 38% des voix, 2 semaines après la victoire historique de l'AFD en Sachsen-Anhalt. L'intelligence artificielle, sujet de discussion entre la Chine et les États-Unis. Les deux pays ont évoqué la création d'un mécanisme de dialogue sur l'IA dans un contexte d'inquiétude face au risque de voir cette technologie échapper à tout contrôle. Enfin, en Ligue 1, le PSG remporte, ce n'est pas une surprise, le classique du football français à Marseille de 2-1. Des Colombiens en RDC, des Guinéens en Sierra Leone, des Vietnamiens en Eswatini. Depuis le retour de Donald Trump à la Maison-Blanche, en 2025, plus de 25 000 personnes ont été expulsées des États-Unis vers des pays dont elles ne sont pas ressortissantes, dont des centaines vers 12 pays d'Afrique. Ce qui était auparavant une pratique marginale est devenu une véritable politique largement opaque, une politique sur laquelle vous avez enquêté, Florence Maurice, au sein d'un consortium de 24 médias internationaux coordonnée par Forbidden Stories. Vous avez enquêté en particulier en Afrique. Donald Trump décrit parfois les personnes expulsées comme les pires des pires. Qui sont ces personnes ?
0: Eh bien, parmi elles, il y a par exemple Nika, une Iranienne de 32 ans. Elle avait fui la répression en Iran en 2024 pour se réfugier aux États-Unis. Là-bas, un juge a interdit à Washington de la renvoyer dans son pays car il a reconnu qu'elle y serait en danger. Alors, pour contourner cette protection en quelque sorte, l'administration américaine l'a envoyée en Centrafrique. Elle a passé près de 20 heures de vol entravée et menottée et n'a découvert sa destination qu'au milieu du trajet. Elle raconte son arrivée à Bangui.
3: Je ne comprenais rien à ce qui m'arrivait. Je me suis demandé si j'allais être encore envoyée en prison. Personne ne parlait anglais. Ils ont utilisé des gestes pour nous faire sortir de l'avion et nous montrer où nous asseoir. Je ne sais pas où se trouve ce pays sur une carte. J'ai vraiment eu l'impression que l'administration a joué avec moi.
2: Et pour ces personnes, Florence, que se passe-t-il ensuite ?
0: Eh bien, elles se retrouvent souvent dans un entre-deux juridique. Certaines sont bloquées, d'autres détenues. Parfois aussi, le pays qui les accueille n'est qu'une étape vers un nouveau renvoi. C'est ce qui est arrivé à Rabiatou, une Sierra Leonaise qui vivait depuis près de 30 ans aux États-Unis, d'abord expulsée au Ghana. Elle a été renvoyée de force quelques jours plus tard vers la Sierra Leone, le pays que sa famille avait fui.
4: Ils m'ont dit « Tu ne vas pas traîner, tu pars maintenant ». Ils m'ont attrapé par les bras, mes jambes, des deux côtés, et ils m'ont traîné au sol, dans le hall de l'hôtel. Un avocat est arrivé, je me suis accrochée à lui et j'ai supplié. Aidez-moi, je ne veux pas aller en Sierra Leone, je n'y suis pas en sécurité là-bas. Puis, ils m'ont arrachée à lui.
2: Et pourquoi est-ce que ces pays africains ont accepté de les accueillir ?
0: Eh bien parce que Washington utilise une méthode du donnant-donnant en mettant sur la table visa, soutien diplomatique et financement. Selon les informations du consortium, le département d'État avait prévu de mobiliser au moins 410 millions de dollars pour faire aboutir ces accords.
2: Florence Maurice en direct pour le dossier de ce journal. Et justement les détails, les rouages de ces négociations, rendez-vous demain mardi sur nos antennes et notre site internet. C'est l'objet du second volet de cette enquête à laquelle RFI a participé.
0: Et vous retrouvez le grand reportage de Florence Maurice ce soir sur notre antenne 19h10 hors de Paris et sur toutes les plateformes d'écoute. Près de 4 millions de personnes étaient appelées aux urnes en Allemagne hier. Victor, retour ce matin sur le résultat des élections régionales.
2: Un désastre de l'aveu même de Friedrich Merz, son parti. La CDU sort grand perdant des deux scrutins à Berlin et au Mecklembourg-Poméranie-Occidentale. Le chancelier allemand n'entend pas démissionner, il vient pourtant de subir de nouveaux revers cinglants. À Berlin, son parti est devancé par la gauche radicale, Die Linke. Et dans le Mecklembourg, l'AFD réalise une nouvelle percée 2 semaines après la victoire historique du parti d'extrême droite en Sachsen-Anhalt. Au-delà de la dimension locale, les conséquences des résultats au niveau national sont dans tous les esprits. Pascal Thibault.
5: Nous avons doublé notre score. C'est un résultat formidable. Nous sommes clairement les gagnants et c'est à nous de former un gouvernement.
6: Le coprésident de l'AfD, Tino Chrupalla, exultait hier soir à l'annonce du score de son parti dans le Mecklembourg. Le mouvement d'extrême droite, qui arrive en tête avec environ 38% des voix, gagne plus de 20 points en 5 ans. Mais cette victoire éclatante ne lui permettra pas de gouverner, faute d'alliés. La tenante du titre, la social-démocrate Manuela Schwesig, qui avait 20 points de retard sur l'AfD il y a un an, n'est pas repassée en tête, mais sa remontée reste impressionnante. Il faudra compter avec elle à l'avenir au SPD.
7: Was für eine Aufholjagd.
4: Quelle remontée! Bien peu y aurait cru il y a un an.
6: Dans la capitale, le parti de gauche Die Linke engrange une victoire historique qui lui ouvre les portes de la mairie à la tête d'une coalition de gauche. La CDU va devoir céder la place et dans le Mecklembourg, le parti du chancelier subit une défaite historique. Pourtant, Friedrich Merz, dont l'avenir est discuté, n'entend pas raccrocher comme il l'a déclaré hier soir.
8: Les réformes doivent être mises en place. J'en prends la responsabilité. Cela demande de la détermination, de la fermeté et de la patience. Vous pouvez compter sur moi.
6: Le chancelier devra encore prouver comment gouverner malgré une popularité historiquement basse. Pascal Thibault, Berlin RFI.
2: Autre dimanche de vote hier en Russie, les élections législatives, les premières organisées depuis l'invasion à grande échelle de l'Ukraine. Et sans surprise, la victoire de Vladimir Poutine, sans réelle opposition en lice. Son parti est assuré de conserver sa majorité absolue à la Chambre basse, au terme d'un scrutin perturbé par des piratages informatiques et des attaques de drones ukrainiens. À Moscou, une importante raffinerie a été endommagée. Dans la soirée, le ministère russe de la Défense a assuré que Moscou poursuivrait et intensifierait ses frappe contre des cibles militaires à Kiev.
3: Et depuis quelques semaines, la Russie a commencé à lancer des nuées de drones en réaction contre la capitale ukrainienne.
2: Ils sont plus difficiles à intercepter que les drones utilisés précédemment. À l'approche de l'hiver, certains habitants de Kiev, à bout, se préparent à quitter la ville. C'est le cas d'Anastasia Voronova, rencontrée par notre correspondant Lucas Lazo.
9: Anastasia, 33 ans, avocate, nous reçoit à la terrasse d'un café à deux pas de chez elle. La vitrine vient d'être remplacée après avoir été soufflée par l'explosion d'un drone russe le 4 septembre dernier à 15h30.
10: Habituellement, à cette heure-là, ma fille se promène près de ce bâtiment. Elle descendait déjà les escaliers et s'apprêtait à sortir avec sa nounou. À 5 minutes près, elle se retrouvait à proximité de l'immeuble, au moment de la frappe.
9: C'est la goutte de trop. Depuis la fin de l'été, Erika, sa fille de 18 mois, montre des signes d'anxiété.
10: Elle a commencé à avoir des crises, à pleurer apparemment sans raison. Il y avait un lien très clair entre l'intensification des attaques et son comportement, avec la manière dont son système nerveux réagit au bruit qui lui rappelle un coup de feu ou une alerte aérienne.
9: Il est 9h du matin, c'est déjà la troisième alerte de la journée. Alors pour protéger sa fille, Anastasia a décidé de quitter la ville. D'ici quelques jours, elles partiront dans un village des Carpates, à l'ouest de l'Ukraine.
10: L'hiver dernier a été extrêmement dur, mais nous sommes restés, même avec un bébé. Aujourd'hui, j'ai l'impression de renoncer à mes propres principes. Mais finalement, ce n'est pas une question de principe. Il s'agit simplement de survivre et d'essayer d'offrir une enfance à peu près normale à son petit.
9: Un choix douloureux pour Anastasia qui laisse derrière elle son époux, mais elle se refuse pour l'heure à quitter son pays. Lucas Lazo, Kiev, RFI.
2: La guerre en Ukraine, il en sera question cette semaine à l'Assemblée Générale de l'ONU. Le président ukrainien Volodymyr Zelensky vient d'annoncer une rencontre avec Donald Trump en marge de cet événement.
3: Le président des États-Unis qui rencontrera aussi prochainement Xi Jinping à Washington. En amont de ce sommet, une rencontre était organisée hier à New York entre secrétaire au Trésor américain et son homologue chinois.
2: Au menu des discussions, l'intelligence artificielle, rivaux dans ce secteur, les deux pays ont discuté d'un mécanisme de dialogue pour l'IA. Edouard Maïs, cela intervient dans un contexte où les inquiétudes sont très fortes sur la capacité des pays à réguler cette technologie et à la contenir.
11: L'idée que s'il se produit quelque chose avec une IA qui pose une menace pour la sécurité, il serait possible de prévenir l'autre pays. Un objectif de transparence, nous souhaitons définir une vision commune de nos objectifs et des menaces auxquelles nous sommes confrontés, a expliqué le secrétaire au Trésor américain après la réunion. Un dialogue positif selon Washington, Pékin n'a pas commenté la réunion et le responsable américain a parlé d'une autre rencontre pour discuter de ce mécanisme. Cette annonce arrive dans un contexte de défiance envers l'intelligence artificielle aux États-Unis. La Maison-Blanche fait l'objet de pressions commission pour mieux l'encadrer et la réguler, après l'appel des principaux dirigeants du secteur qui s'alarment des risques. Mais Donald Trump a balayé ses inquiétudes, qualifiant même la panique autour de l'IA d'un canular ou d'un complot malsain, mais a ensuite annoncé la création d'une task force et d'un tsar de l'IA, un haut responsable chargé de cette question. Tout en affirmant qu'il ne voulait pas entraver le développement de l'industrie, le président américain a aussi averti que freiner le développement de l'IA aux États-Unis profiterait à la Chine. Edouard Maï, Atlanta, RFI.
0: Au Proche-Orient, Victor, un colon israélien a été tué ce dimanche lorsqu'un assaillant a ouvert le feu près de Ramallah.
12: L'auteur présumé de l'attaque, un Palestinien, a été arrêté. Cet assassinat est intervenu à la veille de Yom Kippour, le jour du grand pardon le plus sacré dans la religion juive. Ce lundi, le pays est donc à l'arrêt, comme chaque année, mais aussi donc sous très haute surveillance après cette attaque. Frédéric Misselin à Jérusalem.
13: Chaque année, pendant Yom Kippour, Israël se ferme pour 24 heures. Plus d'avions dans l'espace aérien, aucun passage au poste frontière vers la Jordanie et l'Égypte. Traditionnellement, il n'y a pas de transport public. Les routes et même les autoroutes sont réservées aux cyclistes. Cette année, toutefois, la tension est montée d'un cran après la mort d'un colon israélien tué par balle dimanche près de Ramallah, en Cisjordanie occupée. L'assaillant palestinien a été blessé, arrêté. Le chef d'état-major de l'armée israélienne a annoncé dans la foulée avoir renforcé ses troupes un peu partout et placé des forces supplémentaires en attente de déploiement au cas où. En Cisjordanie, les journalistes ont constaté de nombreux barrages et des fouilles de véhicules. Le ministre de l'Éducation de l'autorité palestinienne a annoncé dimanche soir que les cours seraient annulés aujourd'hui dans la région de Ramallah, je cite, par souci de sécurité pour les enseignants et les élèves palestiniens. Hier soir, les accès à la vieille ville de Jérusalem était aussi très strictement surveillée. Frédéric Misselin, Jérusalem, RFI.
0: C'est la première visite en France d'un chef de l'Église catholique depuis celle de Benoît XVI en 2008. Le pape Léon XIV est attendu à partir de vendredi dans le pays.
12: Visite officielle de 4 jours. Le pape répond à une invitation conjointe de la France, de l'Église et de l'UNESCO, l'agence de l'ONU pour l'éducation, la science et la culture. Il s'agit de son 5e déplacement officiel depuis son élection en mai 2025. Pourquoi avoir choisi la France ? Élément de réponse avec Marie Cazadebé.
14: Les voyages pontificaux s'articulent généralement autour de deux axes, l'un géopolitique, l'autre pastoral et spirituel. Sur le plan géopolitique, le Vatican et la France ont des visions diplomatiques communes, notamment face aux États-Unis de Donald Trump. La France est donc la terre idéale pour délivrer son message sur le conflit au Proche-Orient ou en Ukraine. La France, une terre qui a aussi connu la guerre avec son voisin allemand par 3 fois, d'où cette étape à Metz lundi dans le Nord-Est, un territoire ballotté entre les deux pays et symbole aujourd'hui d'une réconciliation possible. Du point de vue pastoral, ce voyage sera dominé par des rencontres avec la jeunesse, notamment avec la veillée du vendredi soir au Stade de France. Comme en juin en Espagne, Léon XIV sera dans un pays où la religion perd du terrain, mais avec une particularité. En France, le nombre de baptêmes de jeunes adultes est en forte hausse. Et comme en Espagne, le pape rencontrera plusieurs victimes d'agressions sexuelles au sein de l'Église. En 2021, une commission indépendante avait révélé l'existence en France de 216 000 victimes mineures depuis 1950.
12: On termine par du football et le triomphe de Paris, 2-1 dans le classique face à l'OM. Un deuxième succès que les Parisiens doivent en partie à l'efficacité de leur recrue espagnole, le champion du monde Ferran Torres. Résultat logique au vu de la domination du PSG, même si les Marseillais n'ont pas démérité Cédric De Oliveira.
15: Les Parisiens étaient les grands favoris de ce match toujours particulier et même s'ils ont souffert plus que prévu, Vitinha et ses coéquipiers ne voyaient pas d'autre issue que la victoire.
16: Je pense que le résultat, ça se discute même pas. Je pense que c'était vraiment mérité pour nous, spécialement ce qu'on a fait dans le deuxième mi-temps. C'est un peu l'efficacité.
15: Le Portugais a donc été ravi lorsqu'il a vu Ferran Torres s'envoler dans le ciel marseillais pour placer une tête victorieuse 6 minutes seulement après son entrée en jeu. Comme à Brest la semaine précédente et comme en Ligue des Champions avec un triplé contre Bratislava, arrivé cet été en provenance du Barça, l'attaquant espagnol a marqué déjà 7 fois avec Paris sur ses 7 premiers tirs cadrés. Une efficacité extraordinaire, quel que soit son statut au début de la rencontre. Titulaire ou remplaçant, peu importe pour celui qu'on surnomme El Tiburon, qui veut dire le requin en espagnol.
17: Only try it. Il faut juste essayer. Parfois, tu as de la chance et tu marques, et parfois, tu ne marques pas, alors qu'il faudrait le faire plus souvent. Le plus important, c'est que quand tu entres sur le terrain, tu dois tout faire pour aider ton équipe.
15: Pour l'instant, tout fonctionne pour celui que Luis Enrique voulait absolument recruter dans son équipe. Après avoir offert la Coupe du Monde à l'Espagne en étant le seul buteur en finale face à l'Argentine, Ferran Torres poursuit son été idyllique, en attendant de retrouver son ancien club en Ligue des Champions le mois prochain.
12: Et côté Marseille.
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Bienvenue à tous, Donny McDonald en breton et brésonneg, voici un nouveau numéro de Diablo Rock, l'actualité, la culture rock et son esprit, c'est ici. Présentation, interview, réalisation, production, Stéphane Coyote Blesprat pour votre radio avec Corrigan Productions. Dans cette émission, présentation de l'album Daviken, un hommage à Frank Darcel avec une multitude de musiciens connus. Pour compléter le cursus de Frank Darcel, il était cofondateur de Market Sad et a entre autres été producteur d'Étienne Dao. Nous allons démarrer cette messe du rock avec le nouveau single de La Maison Tellier qui s'appelle Damoclès. La Maison Tellier sort un huitième et nouvel album Timidité des arbres, du folk chanté en français, ancré, américaine sans folklore, française sans posture, une musique bâtarde, quelque part entre Jean-Louis Murat et Calexico. Ce groupe, originaire de Rouen, a été fondé en 2004 et tous les membres ont rajouté Tellier après leur prénom. Un disque chaud et immersif qui a été enregistré avec des personnes de bonne volonté, dans une même pièce, sans mascara. Le réalisateur Étienne Calou a privilégié les prises live, les corps présents, l'air qui circule avec la voix proche et très présente, mais sans effet. Timidité des arbres est un disque pour ceux qui savent que la joie d'exister encore n'est pas une faiblesse. A noter que le chanteur, Helmut, officie également au sein du groupe de rock normand Animal Triste. Juste après, nous écouterons le nouveau projet de Marc Gauvin et de Jim Barr. L'album s'appelle Animal Provisoire et nous écouterons le morceau qui ouvre l'album, Terrien Solitaire. Depuis 1999, le breton Marc Gauvin a enregistré 6 albums avec Jim Barr, de Portishead et de Get the Blessing, et tout cela en Angleterre à Bristol. D'une mélancolie teintée d'humour, chantée parlée en français, c'est un voyage sur sa musique comme sur un écran sonore. 10 chansons qui marquent le retour de ce chanteur original après 10 ans d'absence. Avec une poésie singulière, ses textes s'inspirent du monde du vivant pour élaborer un petit traité philosophique. De la pop expérimentale, 60s, new wave, cool jazz, post-rock, étrange, la musique de ces deux musiciens offre des horizons multiples, loin des clichés. Anecdote, Marc Gauvin a participé à l'aventure musicale du groupe breton Plantec. En musique, La Maison Tellier avec Damoclès, et Marc Gauvin avec Jim Barr, Terrien Solitaire.

0: C'était Marc Gauvin et Jim Barr de Portishead, Terrien Solitaire. L'album s'appelle Animal Provisoire. Une interview à suivre dans une prochaine émission. Mais juste avant, nous écoutions La Maison Tellier avec le nouvel album et ce troisième single qui s'appelle Damoclès.
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0: Diablo Rock vous présente l'album hommage à Frank Darcel, intitulé Daviken, qui signifie à jamais ou pour toujours en langue bretonne. Mais avant d'écouter Christian Dargelos en interview pour nous présenter cette compilation hommage, voici en musique le morceau Promesse d'Étienne Dao, paru en 1984, produit par Frank Darcel et ici interprété par Christian Dargelos et Dynamite Shakers.

0: C'était Christian D'Argelos et Dynamite Shaker avec un morceau d'Étienne Dao, Promesse, sorti en 1984 et produit par Franck Darcel. L'album hommage à Franck Darcel intitulé Daviken va nous être présenté dans quelques instants par le musicien rennais Christian D'Argelos, ex-cofondateur de Markitsad, musicien guitariste également du combo Les Nus et surtout complice du colonel Darcel, son surnom. Franck Darcel était guitariste, chanteur, producteur, manager et même écrivain. Il a été cofondateur de Markitsad lui aussi, groupe mythique très connu en Bretagne et même plus loin. Et son dernier groupe s'appelait République avec un K. Il était militant actif dans le Parti Breton. Un album hommage, Daviken, vient de sortir. Rien à voir avec un groupe de rock celtique qui officiait dans les années 2000. Ici, c'est un collectif de musiciens qui réunit les complices de la première heure. Étienne Dao, Pascal Obispo, Richard Dumas, Christian D'Argelos, initiateur de ce projet, et ses amis comme Alan Stivell, Étienne Grandjean, Jérôme Soligny, Mona Soyoc, Pierre Corneau ou encore Jeanne Bonjour. Indissociable du rock rennais des années 70-80, Franck Darcel symbolisait pour beaucoup ce mouvement musical breton. Sa disparition aussi soudaine que brutale laisse aujourd'hui un vide. Dans cet album, chaque artiste réinterprète à sa façon les chansons de Franck Darcel ou encore de Markitsad. Voici donc Christian D'Argelos en interview pour cet hommage à Franck Darcel et c'est dans Diablo Rock. Bienvenue à Christian D'Argelos. Alors toi, tu es un musicien connu, tu es basé sur Rennes, c'est ça?
1: Oui.
0: Oh, t'as évolué dans différents groupes, hein, si je me trompe pas.
1: Bah, j'ai commencé avec Markitsad. On a fondé Markitsad. Enfin, en 77, on avait fait un ersatz de groupe avant Markitsad avec Franck. C'est pour ça, Franck et moi, on se connaît depuis 76.
0: Ah ouais, quand même.
1: Et voilà. Oui, oui. Et en fait, nos destins. Pourquoi je suis assez lié à Franck, même si on a eu par moment et même de longs moments, on se voyait plus ou bref. Mais on est lié parce que cette rencontre. Lui avait 18 ans, moi j'en avais 19 et voilà. Et en fait, on a commencé la musique ensemble sur Rennes à faire un groupe qui s'appelait Nice Society, ensuite Gangrène et un an après, c'est devenu Markitsad. Voilà. Et donc oui, ça fait déjà un long moment que je suis, enfin vaguement dans le circuit. J'ai eu aussi des grandes absences, mais on a toujours été plus ou moins dans la musique.
0: Alors une compilation, plutôt un album hommage qui s'appelle Daviken. Daviken, ça veut dire à jamais en breton, si je ne me trompe pas. Hein.
1: C'est ça, pour toujours.
0: Pour toujours, c'est ça.
1: Il y avait... À jamais, pour toujours, oui.
0: Il y avait un groupe de rock celtique qui s'appelait Daviken. Je ne sais pas si ça vous a donné une idée, non, c'est pas ça.
1: Non. Non, pas du tout. Non, c'est un ami d'un ami d'enfance de Franck qui est de Plessala également et qui m'avait soufflé. Mais j'avais cette idée-là, fallait bien trouver quelque chose qui relie le rock et la Bretagne. Et Franck était tellement ancré dans la Bretagne, il avait ça dans lui. C'était autant son ADN que la musique. Et en fait, je trouvais l'idée intéressante. D'abord, l'album ne s'appelle Daviken et sur la pochette, c'est Daviken. Il y a rien d'autre que ça.
0: Voilà, c'est en deux parties, voilà. Hein, c'est ça.
1: Tout à fait.
0: Voilà, parce que l'autre groupe s'appelait Daviken, mais en une seule partie, c'était dans les années 2000. Voilà.
1: D'accord.
0: Alors, comment est née la genèse de cet hommage, justement, et comment vous avez réussi à réunir tous les artistes?
1: En octobre, ça fera... Il y a deux ans, suite au décès de Franck, j'avais fait un concert. Alors, je veux dire, pas un concert hommage, c'était un concert pour les vivants qui réunissait un peu tous les artistes qui se retrouvent sur cet album. Donc, en premier lieu, Alan Stivell, Étienne, Dao, Pascal Obispo. Donc, j'avais le premier cercle. Et puis, bon, des gens qui pouvaient amener un petit peu de public, mais on a fait le plein très vite. Et puis, les gens de Marquis, évidemment, Markitsad. Et on a fait un bel hommage, un beau concert à l'Ubu. Et suite à ça, je me dis, il faudrait quand même qu'on mette ça sur disque. Et c'est comme ça que l'idée m'est venue. Alors, c'est beaucoup plus facile, entre guillemets, même si de faire un concert que de faire un album avec 12 artistes.
0: Eh oui, eh oui.

0: C'était la chanteuse Mona Soyoc avec les musiciens connus dans le milieu rennais et pas que, comme Pierre Corneau, comme Tox, Géronimi, comme Éric Morinière, et c'était le standard très connu de Mark Itzad, Conrad Veidt, sorti en 1979 pour l'original.
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0: L'hommage à Franck Darcel, c'est Christian Dargelos qu'on retrouve en interview à nouveau pour nous en parler.
2: En tout cas, la pléiade d'artistes est assez étonnante, même les morceaux sont assez étonnants. Ça ouvre avec un duo entre Étienne Dao et Alan Stivell, duo improbable. Hein.
3: Tout à fait, et je suis réellement fier de cette association parce que le morceau est vraiment bien.
2: C'est vrai.
3: Et tout le monde le dit, les gens qui ont écouté, on dit, ils sont surpris. Il y a même des gens qui ont les yeux mouillés un peu parce que voilà, mais c'est bien parce que c'est le talent d'Étienne et puis la grâce et la légende Stivell ensemble avec Étienne, c'est superbe sur un très beau morceau. Et voilà, rien que pour ce morceau, l'album devait exister, et puis voilà, il est là, et donc je suis content. Alors il n'y a pas que ce morceau là, il y a tous les autres artistes, je suis très content aussi de la présence. Je trouve que c'est un bon album. Alors, c'est un avis humble et de ma part, alors que je suis initiateur du projet. Mais non, je trouve que l'album est vraiment sympa.
2: Je suis un peu d'accord avec toi. Et puis le morceau Stivell Dao, improbable mais fabuleux. Ouais, c'est vrai.
3: Oui, et en plus, il ouvre l'album, donc heureux.
2: Ça commence bien.
3: Content que ça te plaise. Oui, je crois que ça commence bien, oui.
2: Et quels sont les autres artistes? Raconte-nous, présente-nous un peu les autres artistes. Il y a même des morceaux qui sont un peu électro, ça n'a pas grand-chose à voir avec le style, mais c'est sympa aussi. Hein.
3: Oui, alors il y a Richard Dumas qui est le photographe extrêmement connu, que j'ai tenu à inviter en tant qu'artiste. Alors il chante avec une guitare sèche, un morceau de Franck, c'était son album solo à Tao, Petite Flamme. C'est très improbable, mais c'est très sympa aussi. Alors il y a la jeune génération, il y a Jeanne Bonjour qui fait sortir ce soir. Un groupe The Operator, la seule formation que je connaissais pas, qui est un duo qui fait le Grand Sommeil. Alors c'est des morceaux d'Étienne, mais en fait, ça relie quand même le passé et le présent et surtout l'avenir, quoi. C'est ça qui est bien. En fait, c'est intemporel, les morceaux. Tous les morceaux ont été soit écrits, soit produits ou chantés par Franck. Et donc, il y a c'était la condition sine qua non. Mais les artistes ont choisi leurs morceaux. Mais il y a tout un panel d'artistes et de morceaux. C'est 40 ans de carrière qui sont bien, qui sont dans cet album et qui sont réunis dans cet album et qui font la synthèse de la carrière de Franck. On pourrait en avoir d'autres. Il y a des absents, évidemment, mais bon, en tout cas, moi, je reste satisfait de cette belle compilation.
2: J'ai bien aimé Chevsky and Wood également. Hein.
3: Superbe. Superbe, Chevsky. Ah ouais. Marina est une artiste qui fait beaucoup de théâtre. Et c'est un groupe, Chevsky and Wood, qui a fait la première partie de Marquisade en 2017, et avec Gaël Desbois. Et je trouve leur version de Wanda's Loving Boy, un morceau de Marquisade, parce qu'il y a trois morceaux de Marquisade. C'est génial aussi. Ouais. Non, mais vraiment, il est plaisant, cet album.
2: Et le morceau Conrad Veidt est pas mal aussi, hein, avec Mona Soyoc.
3: Conrad Veidt, grand. Oui, Textino à la guitare. Géronimi est un des plus grands guitaristes français, moi en activité maintenant, mais c'est superbe sa partie guitare. Puis avec Pierre Corneau, Éric Morinière à la rythmique, et puis Mona Soyoc au chant, ça donne un beau morceau.

0: C'était Chevsky and Wood avec Wanda's Loving Boy, un cover de Mark Itzad. Retrouvons le musicien Christian D'Argelos dans Diablo Rock pour la suite de l'interview consacrée à Daviken, album hommage à Franck Darcel.
1: Alors on retrouve également Marquis, hein, Jérôme Soligny aussi.
2: Jérôme Soligny, oui, qui n'avait pas fait de, qui n'avait pas fait, qui n'avait pas couché de morceaux sur sur bande depuis des années, voire des décennies, et à qui j'ai demandé et qui a gentiment accepté, qui était relativement fier de faire partie. Il dit est-ce que j'ai ma place, mais j'ai bien sûr. Jérôme a écrit Duel au soleil avec Étienne Dao et d'autres morceaux, mais bon, non, je trouve que sa version de Saline de République est parfaite. Aussi. Elle est pas, en plus, c'est pas du copier-coller, quoi. Je veux dire, c'est pas du karaoké. Les artistes ont fait les morceaux à leur, avec leur vision et puis leur talent. Et
1: c'est vrai, leur sauce, évidemment. C'est un peu un hommage à Franck Darcel, mais également à Mark Itzad, puisque Philippe Pascal nous a quittés il y a quelques années aussi. Hein.
2: Oui, alors, tout à fait, ouais. Mais bon, alors j'ai dit que je suis plus francophile que philippophile, mais c'est pas, j'avais beaucoup d'admiration pour Philippe, mais c'était pas un ami. Mais par contre, oui, bien évidemment, le duo Franck et Philippe, ça a donné deux albums superbes de Mark Itzad, et avec des morceaux qui sont, qui comptent et qui sont toujours, on peut toujours écouter aujourd'hui, même dans les versions d'origine.
1: C'est vrai, le choix des morceaux, ça a été volontaire ou chacun a choisi son morceau ?
2: Non, les gens avaient le choix, fallait simplement que Franck ait participé, bien évidemment, d'une manière ou d'une autre. Il a tombé pour la France, et tombé pour la France, il a ni écrit ni chanté, mais il a produit pour Étienne. Et donc, la formation The Operator a pris Tombé pour la France et dit, ok.
1: Alors revenons à Franck Darcel, il était, auteur, musicien, écrivain et même producteur. C'est ça, hein.
2: Oui, il a été producteur, oui, un long moment. Quand il a produit les premiers Étienne, la notée, entre autres, et puis ensuite il a produit les premiers. Obispo, il avait produit un album. Il en a produit d'autres. Hein, je me rappelle plus exactement des choses qui ont moins marché, mais il a fait il a produit aussi Alan Stivell à Back to Braise aussi, les producteurs.
1: Ah oui,
2: de
1: exact.
2: Back to Braise.
1: Et puis on retrouve justement, tu en parlais, Pascal Obispo sur cet album à la fin.
2: Oui. Pascal est un admirateur de Mark Itzad et était un ami très très cher de Franck, et il avait toute sa place dans cet album. En plus, il est plus dans le côté c'est plus côté variété pop, mais bon, il a pris acteur, il a choisi ce morceau, et moi je trouve que c'est une très très belle version aussi de sa part.
1: Pour ceux qui ne le sauraient pas, il a fait partie d'Evening Legion. Hein. Il était bassiste, si je ne me trompe pas.
2: Evening, oui, et Senzo aussi, un groupe de Franck.
1: Ah oui, exact, exact, exact. C'est vrai. Est-ce que Franck Darcel serait content? Je pense qu'il serait content de cet album, je pense.
2: Les gens qui l'ont écouté, oui, et les gens proches me disent que le colonel serait content, parce qu'il avait ce surnom de colonel. Parce que Franck, de temps en temps, n'était pas toujours facile.
1: C'est vrai.
2: C'était un leader, et donc il avait fallait que ça marche droit. Mais quelqu'un m'a dit, le colonel serait content de. Il parlait de. C'était en fait. C'était comment, Pierre Corneau, il parlait de Conrad Veidt. Effectivement, je crois. Non, mais globalement, non, c'est un bel hommage. Ça lui ressemble un peu, il y a des morceaux rock, il y a de la poésie aussi. Il y a un morceau avec un accordéon là de Étienne Grandjean, et je trouve que il est beau, ce morceau, Les liqueurs de la vie. Côté marin, le côté breton, il avait cette poésie. C'était un homme de multiples facettes et qui avait beaucoup de talent, Franck.

0: C'était le musicien normand Jérôme Soligny, très connu dans le milieu de la musique, et c'était le morceau Saline, dont l'original est sorti sur l'album Éléments de République en 2016, et c'était le groupe de Franck Darcel.
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0: Hommage à Franck Darcel avec l'album Daviken, présenté par Christian Dargelos. Et le visuel, ça représente une voiture, entre autres. C'est quoi le visuel de l'album ?
2: Oui, le visuel, c'est une photo. On a découvert ça, c'est en 81 à Los Angeles. La photo est de, apparemment, c'est de Guillaume Israël ou de lui, je sais plus trop. Enfin, quelqu'un, comme un selfie à l'époque. Enfin, c'est des amis, ils étaient à Los Angeles. On le reconnaît pas très bien, mais c'est lui avec cette voiture américaine, dans un quartier de Los Angeles en fond.
0: Alors l'album, il s'appelle Daviken à jamais, on peut le trouver partout ?
2: Pour toujours à jamais, oui, il sera sur toutes les dans les bonnes boutiques, les disquaires, et puis aussi sur les plateformes.
0: Évidemment.
2: On peut le commander à la Fnac, Cultura, bref, un peu partout.
0: Et il sort le 12 juin.
2: Voilà, c'est ça. Le 12 juin, oui, c'est ça, oui.
0: Absolument. Et toi, Christian, qu'est-ce que tu fais de beau maintenant ?
2: Ah bah moi j'ai fait, on n'a pas parlé de moi, mais j'ai fait un morceau avec les Dynamite Shakers sur cet album, un morceau d'Étienne et de Franck qui s'appelle Promesse, et qui est un morceau que j'appréciais aussi du temps. Je voulais reprendre avec Les Nus, on n'a pas eu cette occasion, mais donc j'ai dit bah tiens, je profite de cet album pour rendre hommage à Franck avec ce morceau, et j'ai fait la connaissance des Dynamite Shakers, et je trouve que on a réussi un beau duo, et je devrais faire un titre avec les Dynamite Shakers en fin d'année.
0: Et donc tu vas faire ça, il y a d'autres projets encore prévus pour toi hors Daviken?
2: Non, je reste à l'écoute de ce qui se passe. Si les gens sont intéressés, ils font appel à moi, et puis voilà, et j'écrirai quelques lignes pour des chansons futures.
0: On pourrait voir des morceaux sur scène, on ne sait jamais. Non, pas prévu. Un retour.
2: D'Argelos, je sais pas, j'en sais rien. Oui, j'aimerais bien, mais bon, c'est pas d'actualité. Mais par contre, on aimerait bien faire un plateau quand même en fin d'année pour avec les artistes qui sont là pour rendre hommage et pour souligner qu'il y a ce disque, et puis mettre les morceaux et les faire sur scène, les interpréter sur scène.
0: Ce sera un bel album, et en plus, il y aura de la scène.
2: Ça c'est un projet. L'album est fait, ça c'est clair, mais la scène sera plus difficile. Le plateau à mettre en place, ça sera plus difficile. Mais en tout cas, je pense que les gens qui écouteront diront « Ah ouais, ça mérite de faire une scène ».
0: Je le pense aussi.
2: Enfin, je pense que l'accueil sera bon. Ça sera un album qui résume bien, je crois, la carrière de Franck.
0: Merci beaucoup, Christian. Et puis à bientôt. Et Kanavo, comme on dit en breton. Hein.
2: Kanavo.

Étienne Dao et Alan Stivell. Duo improbable, mais très réussi. C'était l'été à Nantes, si on parle en breton. Des paroles d'Étienne Dao, une adaptation d'Alan Stivell et évidemment la musique de Franck Darcel. C'est une reprise du titre issu du premier album d'Étienne Dao, Mythomane, en 1981. Sachez que l'album David Ken, qui est un hommage à Franck Darcel, sort actuellement. On peut le trouver en physique ou en numérique, avec des versions assez originales et très réussies. Merci à Christian D'Argelos de nous avoir conté l'histoire de Franck Darcel et de cet album. Merci à Lynn de Ephélide pour la tenue de cette interview.

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1: La suite de cette session rock, c'est le groupe Fuzzetta avec un single inédit qui s'appelle I Don't Mind et un album qui devrait sortir un petit peu après la rentrée. Fuzzetta, groupe d'indie rock basé à Vannes et fondé en 2014. Trois frères, Pierre à la guitare, Charles à la basse, Dorian au chant et à la guitare, et un deuxième Charles à la batterie, un quatuor qui chante en anglais puisque ses membres maîtrisent bien la langue de Shakespeare. La fratrie a vécu aux USA. Un premier album en 2024, Ferrell. Un deuxième prévu le 9 octobre prochain, intitulé Future, ou Future, si on prononce à l'anglaise. Fuzzetta, ce sont également des passages aux Indisciplinés et aux Transmusicales de Rennes. Juste après, nous écouterons les Vents Passent avec les Coronados. Extrait de l'album Où va-nous ? Nouvel album et réflexion sur 2025. Les Vents Passent, groupe de rock alternatif, fondé en 1983 par le musicien d'origine bretonne Didier Chapdelaine, plus connu sous le nom de Didier Vents Passent. Si ces musiciens étaient des professionnels ou intermittents, le bon Didier avait gardé son côté amateur et passionné jusqu'en 2012, lorsqu'il a pris sa retraite de la RATP. Le style des Vents Passent est alternatif, punk, chanson française avec des paroles décalées, déjantées, provocatrices et même loufoques. En exemple, Petite Fille, Jalabert, Manu Chao, Chirac en prison, ou encore à la reprise de Patrick Juvet, Où sont les femmes ? Si le bassiste Jean-Michel Lejoux, connu sous le pseudo de Monsieur Miel, est un ex-membre des Satellites, Tony Truant, le guitariste qui officie également en solo, a même été membre du mythique groupe Les Dogs. En musique, Fuzzetta, I Don't Mind, et les Vents Passent, les Coronados.

C'était Les Vents Passent avec l'album Où va nous et avec le morceau Les Coronados en interview ici prochainement. Et avant, nous écoutions les rockers bretons Vante Fuzeta avec un morceau inédit I Don't Mind. Suite et fin avec Bandi Bandi et Pression Artérielle. Le groupe de Montpellier Bandi Bandi rallume la mèche et revient sur le devant de la scène 2 ans après son premier album, mais aussi après 2 EP prometteurs sortis auparavant. Le duo le plus sulfureux du rock hexagonal revient avec Cavalcade, ce que la nuit ne dit pas. Un disque plus frontal, plus catchy et d'une grande maîtrise. Ce duo de rock français Maëva Nicolas au chant et Hugo Herleman, guitare, clavier, composition, est influencé par le rock et la musique des années 90 de Nirvana, Queens of the Stone Age, Pixies, Smashing Pumpkins, Wet Leg, The Last Dinner Party, voire même Étienne Dao ou encore Ellie et Jacquenot. De la chanson rock énergique poétique qui aborde des sujets de société, d'amour, de social et même de sujets comme l'avortement. Un bon groupe de qualité que je ne peux que vous conseiller. Voici Bandi Bandi, Pression Artérielle.

Groupe de Montpellier Bandi Bandi avec Pression Artérielle, morceau extrait de son second album qui s'appelle Cavalcade, ce que la nuit ne dit pas. Un peu de lecture intéressante avant de se quitter. Retrouvez une BD livre à la recherche du Damien Gallon. C'est l'histoire secrète du Football Club de Lorient qui fête son 100e anniversaire en 2026 aux éditions Ouest France. Autre ouvrage à vous conseiller qui sort actuellement, Caprice de Rockstar par Laurent Charliot, préface de Ben Barbeau, directeur du Hellfest, chez Yana Édition. À noter que cet auteur avait réalisé il y a quelques années un excellent ouvrage, Le Rock à Nantes. L'actualité littéraire, c'est également le football, 22 Coupes du Monde par Jérôme Bergot aux éditions Ouest France. Glasgow 76, La folle épopée des Verts par Patrick Mahé, Dominique Grimaud et Jean-Michel Larquet aux éditions Hachette. La galaxie rock de Diable Rock est terminée. Présentation, réalisation, interview, production, Stéphane Coyote Blesprat pour votre radio avec Corrigan Production. Avec les moyens techniques de Radio Balise, de Steven Gualtas et d'Alain Tatouage sur le Pays de Lorient. Avec le soutien logistique de la ville de Vannes, on salue nos collaborateurs, Steven Gualtas, Gégé Artoussec, Christelle, Romain. On en profite pour saluer les radios qui diffusent cette émission. Radio Balise, Radio Large, Radio Rennes, Radio Ondine, Radio Sud en Belgique, Méli-Melzic Radio, Pop Live Radio et Radio Alternante en Bretagne historique. Diable Rock, c'est plus de 40 ans de passion et d'expérience au service de la culture rock et des artistes. On se retrouve pour un nouveau numéro, même endroit, même heure, même site, même radio. Canavo, à la revoyure, à bientôt, Canarène Tatro.

0: Merci de rester avec nous à l'écoute de RFI. Il est midi à Paris, 10h en temps universel. Le journal, c'est tout de suite avec vous, Antoine Gallen, bonjour.
1: Bonjour Caroline, bonjour à tous. La politique migratoire de Donald Trump fait des ravages. De nombreux migrants sont envoyés vers des pays inconnus. Et parfois, ils sont renvoyés dans celui qu'ils fuyaient. C'est le cas d'un Guinéen, vous l'entendrez. Enquête de RFI avec le collectif Forbidden Stories. Yom Kippour sous haute surveillance en Cisjordanie occupée. Hier, un colon israélien a été assassiné par un Palestinien. On fera le point dans ce journal. Nous serons également à Washington où Donald Trump veut faire construire un arc de triomphe. Le président américain annonce que ce bâtiment servirait aussi de complexe militaire. Et puis en France, le litre de gasoil atteint des sommets. 2,41€ le litre, c'est un record. Le gouvernement français sous pression, mais il ne veut pas baisser les taxes sur le carburant. Mais d'abord, cette enquête RFI sur la politique migratoire de Donald Trump. Depuis son retour à la Maison-Blanche, 25 000 personnes ont été expulsées des États-Unis. Des expulsions dans des pays tiers que les migrants ne connaissent même pas. Au sein d'un consortium de médias internationaux coordonné par Forbidden Stories, RFI a creusé le sujet pendant 6 mois. Le temps de mesurer l'ampleur de ces expulsions massives et de les raconter. Certains migrants sont arrivés sur le continent africain. 13 pays ont accepté d'ouvrir leurs portes. Mais pour certains migrants, ces expulsions ont viré au cauchemar. C'est le cas de Mohamed, cet étudiant de 23 ans, expulsé au Ghana avant d'être renvoyé en Guinée, son pays natal. Sa voix a été modifiée. Témoignage au micro de Florence Maurice.
2: Il vivait depuis plus d'un an aux États-Unis. Il y suivait des cours d'anglais lorsqu'il a été arrêté au cours d'une perquisition menée dans une maison où il se trouvait. Mohamed passe alors un an en détention jusqu'à son transfert en Louisiane, dans le sud des États-Unis. Menotté, les pieds entravés, un avion l'y attend.
3: J'essayais de poser des questions. Il y avait des agents de l'immigration au tarmac. Je leur ai demandé, mais où est-ce que vous nous envoyez? On n'a pas été informés, qu'est-ce qui se passe? Puisque moi j'ai la protection et tout. Et l'agent de l'immigration, il m'a dit que c'est pas son problème. Tout ce qu'il sait, lui, c'est que voilà, je ne peux rien faire maintenant, à part monter dans l'avion. Destination inconnue.
2: Ce sera Accra, au Ghana. Mohamed n'a pas obtenu l'asile aux États-Unis, mais un juge avait estimé qu'il courait un danger en Guinée. L'administration américaine n'avait donc pas le droit de l'y expulser. Une protection qui n'empêchera pas Accra de l'y renvoyer à peine arrivé.
3: Ils nous ont dit non, tout a été négocié avant que vous ne veniez ici. Vous serez gardé ici 24 heures sur 24 jusqu'à ce que vous quittiez le territoire ghanéen. Votre destination finale sera votre pays d'origine. Ce n'est même pas à discuter, c'est ça notre contrat avec les Américains. Là, on a compris que vraiment, c'est un piège que les Américains nous ont tendu avec les Ghanéens, à travers les Ghanéens.
2: Mohamed est conduit à l'aéroport et ne résiste pas. Il raconte avoir eu peur d'être brutalisé. À son retour à Conakry, il se cache chez de la famille éloignée avant, dit-il, d'être de nouveau arrêté.
1: Et aujourd'hui, Mohamed a réussi à quitter à nouveau son pays. Son avocate dénonce un refoulement en chaîne, pratique qu'elle juge contraire au principe de non-refoulement inscrit dans les conventions internationales. En 2025, après l'arrivée des premiers refoulés, les ministres ghanéens des Affaires étrangères avaient précisé que le pays n'accepterait que des personnes originaires d'Afrique de l'Ouest et avaient dit agir au nom du panafricanisme et de la solidarité régionale. Les autorités ghanéennes n'ont pas donné suite à nos demandes d'interview. Une nouvelle série d'explosions en Syrie. 4 blessés hier sur un site militaire près de la ville d'Alep. Il s'agit du 4e épisode de ce type en moins d'un mois. Vendredi, 11 personnes avaient été tuées dans une explosion sur un site militaire à Deir Ezzor dans l'est du pays. L'actualité dans la région, c'est aussi en Cisjordanie occupée. Hier, un colon israélien a été assassiné. Un assaillant a ouvert le feu près de Ramallah avant d'être arrêté. Cet assassinat est intervenu la veille de Yom Kippour, le plus sacré pour les Juifs. Après cette attaque, le pays est à l'arrêt pour 24 heures, mais il est aussi sous haute surveillance. Correspondance de Frédéric Misselin à Jérusalem.
4: Chaque année, pendant Yom Kippour, Israël se ferme pour 24 heures, plus d'avions dans l'espace aérien, aucun passage au poste frontière vers la Jordanie et l'Égypte. Traditionnellement, il n'y a pas de transport public, les routes et même les autoroutes sont réservées aux cyclistes. Cette année, toutefois, la tension est montée d'un cran après la mort d'un colon israélien tué par balle dimanche près de Ramallah, en Cisjordanie occupée. L'assaillant palestinien a été blessé, arrêté. Le chef d'état-major de l'armée israélienne a annoncé dans la foulée avoir renforcé ses troupes un peu partout et placé des forces supplémentaires en attente de déploiement au cas où. En Cisjordanie, les journalistes ont constaté de nombreux barrages et des fouilles de véhicules. Le ministre de l'Éducation de l'autorité palestinienne a annoncé dimanche soir que les cours seraient annulés aujourd'hui dans la région de Ramallah, je cite, par souci de sécurité pour les enseignants et les élèves palestiniens. Hier soir, les accès à la vieille ville de Jérusalem était aussi très strictement surveillée. Frédéric Misselin, Jérusalem, RFI.
1: Un tête-à-tête entre Donald Trump et Xi Jinping. Le président chinois doit se rendre à la Maison-Blanche dans 2 jours. Une rencontre préparée en amont par le secrétaire américain au Trésor Scott Bessent et son homologue chinois Eli Feng. Les deux hommes se sont vus hier à New York. Scott Bessent a annoncé la création d'un mécanisme de dialogue entre les deux pays au sujet de l'intelligence artificielle. Pendant ce temps, Donald Trump veut faire construire un arc de triomphe à Washington. Le président américain le présente comme essentiel pour la sécurité nationale. Il est d'ailleurs déjà à pied d'œuvre pour construire ce monument. Correspondance d'Edouard Maille à Atlanta.
5: C'est l'armée américaine qui aurait demandé que cet arc soit utilisé à des fins militaires, selon le message publié par Donald Trump sur son réseau Truth Social. Un complexe militaire de premier ordre et un arc de triomphe, a-t-il écrit. Donald Trump souhaite que l'installation puisse stocker un très grand nombre de snipers et de drones, et que ces derniers puissent être utilisés rapidement sur place. Un argument avancé malgré les nombreuses bases militaires déjà existantes dans la capitale et ses alentours. Le président promet un monument unique dans le monde, haut de 76 mètres. Mais ce projet d'arc de triomphe faisait déjà l'objet de controverses pour ses conséquences architecturales, et certains critiques voient ce nouvel argument, celui de la sécurité nationale, comme un prétexte pour justifier, y compris légalement, ce projet. Car Donald Trump a utilisé l'argument de la sécurité pour un autre projet, sa grande salle de bal dans la Maison-Blanche, pour laquelle il a détruit au bulldozer l'aile est de la Maison-Blanche. Et alors que sa construction fait l'objet de recours en justice, le président affirme qu'elle permet de rénover un bunker situé en dessous. Edouard Maille, Atlanta, RFI.
1: Friedrich Merz, au pied du mur, le chancelier allemand doit tenir une conférence de presse dans 1h30, prise de parole au lendemain de cette nouvelle déroute aux élections régionales. Son parti, la CDU, n'a même pas atteint la barre des 5% dans le Mecklembourg. Les élus conservateurs ne pourront donc pas se représenter à l'Assemblée régionale. C'est l'AfD qui l'emporte dans la région avec 38% des voix. Large victoire du parti d'extrême droite 2 semaines après son succès historique en Saxe-Anhalt. Hier, la CDU a aussi été devancée à Berlin. C'est la gauche radicale de Die Linke qui a remporté la capitale allemande. Malgré ses défaites et une impopularité qui flirte avec les 90%, Friedrich Merz a souligné qu'il restait bien chancelier et président de la CDU. En France, le litre de gasoil atteint des records, 2,41 € le litre. Le gouvernement français est sous pression. Une réunion s'est tenue ce matin pour évoquer ce sujet hautement inflammable. Cet après-midi, le Premier ministre français Sébastien Lecornu enchaînera avec une autre rencontre destinée à fixer la stratégie de subvention. Il ne devrait pas y avoir d'annonce d'aide, car même si plusieurs pays européens ont décidé de baisser leurs taxes sur le carburant, la France, elle, n'en a pas les moyens. C'est ce qu'a expliqué ce matin sur France Inter le ministre des Finances, Roland Lescure.
6: Il y aura très vraisemblablement des aides supplémentaires à partir du 1er octobre, mais ce qu'il n'y aura pas, j'insiste là-dessus aussi, c'est une baisse de taxes généralisée. Parce que j'entends bien qu'on nous la demande à gauche et à droite. Je voudrais rappeler quand même, 20 centimes de baisse sur le prix de l'essence via une baisse des assises, c'est presque 10 milliards d'euros, 9,1 pour être précis. Donc on est en train de chercher plus de 50 milliards d'euros pour l'année prochaine, et certains nous disent, bah, allez en chercher 10 de plus, c'est pas grave. La réalité, c'est que ces 10 milliards, va bien falloir que ce soit quelqu'un qui les paye. Donc soit c'est des impôts en plus ailleurs, et on aura raison, on nous le reprochera, soit c'est encore des baisses de dépenses supplémentaires.
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Amis auditeurs d'Alternantes, merci de nous retrouver sur Poussière d'étoiles, énième édition. Ici, vous êtes en compagnie de Francis, notre ami Francis, qui détient les manettes et la sécurité, et votre serviteur, son neveu, qui va vous présenter un petit programme de sa composition qui fera au premier temps la part belle au jazz des années 50-60 et puis qui s'en ira vers les années 2000 avec plusieurs très très jolis albums que j'aurai, je crois, un plaisir à vous présenter. Pour commencer, un orchestre historique de l'histoire du jazz, une histoire qui, j'espère, passionnera aussi bien nos amis de Nantes et de Loire-Atlantique que nos copains de Bordeaux et de Radio Campus qui nous diffusent très régulièrement. Merci à eux de prendre un relais qui nous est extrêmement sympathique. Merci et à bientôt, j'espère. Donc je disais qu'un orchestre d'esprit classique qui s'appelle l'orchestre de Thad Jones et Mel Lewis. Thad Jones était un trompettiste qui souvent jouait du bugle, qui était une sonorité un petit peu particulière, un peu plus riche, peut-être un peu plus douce. Et Mel Lewis était un batteur de bon acabit, n'est-ce pas? Alors, il avait un groupe considérable. Il y avait 4 trompettes, 4 sax, 3 trombones, 4... bref. Et au piano, il y avait un musicien délicieux qui s'appelle Hank Jones. Et vous allez constater que la phalange rythmique et harmonique de l'orchestre est assez magnifique. Et pour commencer, on entendra un solo à la trompette harmonie, à la trompette sourdine de Bill Berry, qui est moins connu. Ensuite, on entendra un très beau chorus au saxophone baryton de Pepper Adams, un des oubliés de l'histoire du jazz classique, avant que Hank Jones nous délivre un magnifique solo. Donc, pour commencer, ce morceau s'appelle Once Around, le grand orchestre, Thad Jones et Mel Lewis, en mai 1966.

C'était Once Around, le grand orchestre de John Thaddeus Jones et Mel Lewis, en 1966, au mois de mai. Et vous avez donc entendu un thème qui était une composition de Thad Jones, un trompettiste qui n'a pas eu la célébrité qu'il le méritait, bien qu'il ait été très utilisé. Il a, entre autres, participé à des formations très amusantes. On en parlera peut-être un jour, à une formation qui s'appelait Les Jones, où ils jouent, les trois frères jouent. Hank Jones, le pianiste, qui était l'aîné de la famille, avait composé un groupe et avait demandé à ses deux frères, Thad à la trompette et Elvin à la batterie, de l'accompagner. Ils s'étaient même notoirement amusés, puisqu'ils avaient demandé à un bassiste qui appartenait à l'orchestre de Count Basie, comme Thad pendant un moment, de venir les accompagner, qui s'appelait lui Eddie Jones, mais ça n'avait aucun lien de parenté. Bref, donc les trois frères ont joué ensemble, et j'ai pensé que c'était intéressant de réécouter Thad Jones tout seul, dans un petit groupe qu'il enregistre chez la maison Blue Note, chez messieurs Cuscuna, n'est-ce pas, messieurs Alfred Lyon et Francis Wolfe. Thad Jones est juste accompagné par une rythmique, Barry Harris au piano, Percy à la basse et Max Roach à la batterie, c'est quand même du beau monde. Et il y a un saxophoniste ténor pour composer le quintet qui s'appelle Billy Mitchell. L'enregistrement de sa maison Blue Note s'appelle The Magnificent Thad Jones, qui est au moins un sentiment affiché de justice pour un événement qui n'en était pas un, mais bref, c'est comme ça. Thad Jones a enregistré en fait deux disques uniquement chez Blue Note. Celui-ci est le premier, on entendra peut-être un jour le second. Mais bref, on va écouter un morceau qu'il a composé là, qui s'appelle The Billy Do, et qui permet à chacun des solistes de se faire entendre, un tas de Thad, puis Billy Mitchell, puis le pianiste Barry Harris. Vous allez voir que c'est du bon hard bop, comme savait le faire la maison Blue Note à l'époque.

C'était donc Thad Jones, le magnifique Thad Jones, en compagnie de Billy Mitchell, de saxophone ténor, et une rythmique de rêve, Barry Harris, piano, Percy Heath, basse, Max Roach à la batterie, sur une composition de Thad qui s'appelait Billy Do. Pour continuer et pour terminer, je vais vous proposer un duo de trompettes où on entendra précisément Thad Jones, mais aussi un de ses collègues, Joey Newman, dans la formation du grand orchestre de Count Basie sur le disque qui a été le disque probablement le plus célèbre pendant très longtemps d'Atomic Mr. Basie, le fameux E égale MC2 qui évoquait avec poésie, mais peut-on mettre de la poésie dans l'explosion atomique? Enfin bref, on était en 1957 et donc... La pochette est ce qu'elle est et le disque, par contre, est inoubliable. Les arrangements sont dus à un grand, grand couseur de fil blanc qui est Neil Hefti. Et le morceau que j'appelle « Duet » vous permet d'entendre donc les deux trompettistes ensemble, séparément. Alors, je pense que vous pourrez reconnaître, pour autant que vous vous en donniez la peine, la trompette de Joey Newman est peut-être plus mince, plus aiguë, un son peut-être un petit peu moins brillant que la puissance de Thad Jones, qui était effectivement un colosse, alors que Joey Newman était un garçon beaucoup plus fluet. La composition de Neil Hefti donc date d'octobre 1957 et le disque c'est l'Atomic Mr. Basie.

un arrangement délicieux de Neil Hefti, une composition de Neil Hefti, duet. C'était les deux trompettistes solistes de l'orchestre de Count Basie. Il y avait aussi Wendell Colley qui jouait de temps en temps dans des ballades. Bref, c'était quand même les deux trompettistes essentiels de l'orchestre qui jouaient. Donc Joey Newman et Thad Jones qu'on va quitter pour revenir sur Joey Newman. Et là, je vous propose un petit disque. Oh, c'est pas très très long, mais... Je pense qu'on peut écouter ça avec plaisir. Avec beaucoup d'humour, Joey Newman appelait son groupe, il l'appelait les midgets, c'est-à-dire les nains. Mais parce que, bon, il avait effectivement le bon goût de dire « Nous, on n'est pas des grands, mais c'est bon quand même ». L'orchestre est composé donc de Joey Newman à la trompette, Frank West est à la flûte, Hank Jones joue au piano, encore, on le retrouve. Barry Galbraith est à la guitare. Et le reste de la rythmique, c'est Freddie Green, Eddie Jones et Ozzie Johnson. On est en juillet 1956. Et voici le thème même, d'ailleurs, qui reprend le nom de l'orchestre, les Midgets.

Midget par Les Midget, donc le groupe des nains de Joey Newman. J'ai oublié de citer, je crois, Frank West à la flûte, qu'on a entendu plusieurs fois. Hank Jones, un piano solo magnifique. Barry Galbraith, qu'on n'entend pas très très souvent. Lui aussi, on l'a entendu, vous avez pu remarquer aussi. Eddie Jones, le bassiste. Et Ozzy Johnson à la batterie. On était en juillet 1956. On fait un petit saut de près de 10 ans. On se retrouve en 1964. Et puis, bah, c'est un groupe tout différent. Là, pas de virtuosité, pas de numéro de virtuosité. Au contraire, beaucoup de musicalité dans un groupe qu'on pourrait intituler Les Copains. C'est Friends de Bob Brookmeyer, le bassiste qui jouait du valve trombone, avec Stan Getz, saxophone alto, ténor, pardon, Gary Burton au vibraphone, Herbie Hancock au piano, Ron Carter à la basse et Elvin Jones à la batterie, comme quoi, de temps en temps, on retrouve un peu les mêmes pour une musique très détendante. Une belle ballade qui s'appelle Skylark de Augie Carmichael, un grand, grand standard du jazz et de la mélodie. Vous allez voir l'amitié sensible entre le trombone et le saxophone. C'est un grand, grand moment de ravissement, même si ça ne dure que 5 petites minutes.

Bob Brookmeyer, trombone, Stan Getz, saxophone ténor, Gary Burton, vibraphone, et Herbie Hancock, piano, Ron Carter à la basse. Je pense que vous avez beaucoup pu remarquer le soutien de Ron Carter, intelligent, subtil, etc. Et Elvin Jones, très discret à la batterie. C'était Friends, et c'était un thème qui s'appelait Skylark. Et maintenant, à une œuvre sérieuse, je dirais, celle d'Henri Texier pour le label bleu de d'Amiens, de la fameuse Maison de la Culture d'Amiens. Et Henri Texier avait déjà composé des œuvres sur les problèmes amérindiens. Là, son album, paru en 2026 et qui a été enregistré en 2023, s'appelle « An Indian's Life », la vie indienne.

Vienne. Et comme le dit le signataire de l'artiste, Stéphane Olivier, Henri Texier ne sera jamais un Indien, il le sait, tout comme il ne sera jamais Charlie Mingus. Mais l'un et l'autre se rencontrent dans sa musique, et c'est tout son génie que de faire entendre sa voix la plus intime à travers ce dialogue imaginaire. Je vous laisse écouter ce Black Indians et on parlera de la composition du groupe après.

Ce sont des œuvres comme ça qui font que le jazz français a vraiment sa place dans l'histoire de la musique noire américaine. Henri Texier, Black Indians à la contrebasse, était avec ses amis. Alors son fils Sébastien jouait du saxophone et je crois de la clarinette. Il m'a semblé entendre clarinette, peut-être même ce qu'il appelle une clarinette alto, bref, en compagnie de Sylvain Riflet, qui jouait du ténor et lui aussi de la clarinette. Manu Kodja est à la guitare, on l'a entendu longuement. Il y avait à la trompette Carlo Narnezza. Et puis, on a entendu aussi un beau solo de Manu Kodja, qui est un contemporain qu'on aime vraiment beaucoup. Henri Texier va céder la place à un musicien différent. C'est vraiment autre chose. C'est une musique extrêmement intime. Ça ne dure pas très longtemps, mais j'aime beaucoup cela. C'est Oded Zur Tezeduer qui joue du saxophone ténor. Il est profondément intérieur. Il est accompagné d'un pianiste qui s'appelle Nitai Erskovitch, d'un bassiste qui s'appelle Petros Klampanis et d'un batteur Jonathan Blagg. Donc c'est une formation multiculturelle. Écoutez Miniature 3.

C'était donc Odette Dur sur cette miniature. Et pour terminer, je vous propose une nouveauté qui est un petit peu audacieuse. Ça s'appelle Chansong. Moi, ça me rappelle le poème de Prévert, Chansong. Et bien, c'est ça, justement. Alors, il y a aussi du chant dans ce disque. Et le chant, il est celui de Lou Tavano. Et le chef d'orchestre, c'est un violoniste. Il s'appelle Mathias Lévy. Il y a un violoncelle, Sébastien Gignot, un accordéon, Laurent Derache, et une contrebasse, Jean-Philippe Virey, qui est un petit peu plus connu. Les musiques sont composées par Mathias Lévy. Vous allez voir que c'est très original, mais c'est fondamentalement rêveur. Voilà. Pour terminer notre programme, j'avoue que ça me fait très plaisir.

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0: Vous écoutez bien Radio France Internationale. Il est midi et demi en temps universel, 14h. Il est midi, non ? Tout simplement, à Paris, et 14h. Ah ! Je ne vais pas y arriver. Il est 14h à Paris, voilà. Allez, plus sérieusement, le journal. Bonjour Olivier Sherman.
1: Bonjour Anne Cantner, bonjour à toutes et à tous.
0: En Allemagne d'abord, et une débâcle pour le chancelier Friedrich Merz.
1: Après la victoire de l'AfD aux élections régionales et la percée de la gauche radicale à Berlin, le parti du gouvernement, la CDU, est en chute libre. Le parti d'extrême droite appelle à la démission du chancelier qui s'exprime en ce moment. Nous irons à Berlin dès le début de ce journal.
0: Une nuit d'explosion près d'Alep, dans le nord de la Syrie.
1: Un site de l'armée syrienne frappé par une puissante explosion suivie de plusieurs déflagrations. L'origine reste pour l'instant totalement inconnue.
0: Un mystérieux détour par Hong Kong qui inquiète Washington.
1: Des pièces sensibles du chasseur furtif américain ont été mystérieusement déroutées. Des pièces de F-35 parties d'Australie vers les États-Unis n'ont jamais atteint leur destination. Elles se sont mystérieusement retrouvées à Hong Kong.
0: En France, la suite du procès de militants d'extrême droite pour le meurtre du joueur de rugby argentin en 2022.
1: L'ancien militaire reconnaît avoir tiré sur Federico Aramburu. Il parle d'un réflexe acquis lors de sa formation militaire. Loïc Le Priol risque la réclusion criminelle à perpétuité.
0: La comédie musicale Singing in the Rain débarque sur les Champs-Élysées.
1: Le spectacle retrouve la scène. Plus de 70 ans après le film mythique, claquette, orchestre, costume et romance, Hollywood reprend vie au Lido. Et bien sûr, sur scène aussi, il va pleuvoir.
0: Et puis on va parler de sport. On verra que Marseille s'enfonce encore un peu plus dans les profondeurs du championnat de France. Le journal des sports, c'est dans un quart d'heure.
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0: Un désastre, le premier mot employé par Friedrich Merz après deux nouveaux revers électoraux en Allemagne.
1: Deux nouvelles défaites cinglantes lors d'élections régionales. La première est face à l'extrême droite qui arrive en tête pour la deuxième fois en deux semaines, cette fois dans le Mecklembourg, une région du nord-est de l'Allemagne. La deuxième défaite du chancelier est face à la gauche radicale qui pourrait prendre la mairie de la capitale à Berlin. Friedrich Merz s'exprime depuis quelques minutes devant la presse. Où vous vous êtes, Pascal Thibault ?
3: Oui, effectivement, le chancelier a pris la parole avec la tête de liste hier pour les élections berlinoises. Son homologue dans le Mecklembourg est resté à la maison, retenu officiellement pour la première fois dans cette région. Eh bien, du jamais vu depuis la guerre, la CDU ne sera même pas représentée au sein du Parlement régional. Friedrich Merz, au début de son intervention, a parlé d'une césure profonde et d'une élection dramatique pour évoquer ce qui s'est passé dans le nord de l'Allemagne hier. Il a également commenté les élections à Berlin en estimant ou en critiquant le fait que les extrêmes, pour lui, l'extrême droite, mais aussi la gauche radicale, totalisent au total 40% des voix. Alors, ce sur quoi on attendait surtout, bien sûr, le chancelier, c'est sur les conséquences que peuvent avoir ces élections pour son parti qui a été sanctionné hier, mais aussi il y a deux semaines en Saxe-Anhalt avec une défaite historique, mais aussi pour la coalition au-delà. Jusqu'à présent, la conférence de presse se poursuit. On n'a pas eu de réponse très concrète. Le chancelier a reconnu que ces élections mettent en exergue les inquiétudes des électeurs. Il a même parlé de résistance au sein de la population. Il a dit qu'il fallait en tenir en compte, qu'il fallait en tenir compte, qu'on allait en discuter en profondeur, mais pas de très concret. En tout cas, il a remercié ses alliés sociaux-démocrates qui, ce matin, ont déclaré rester fidèles à la coalition. La CDU, évidemment, y restera fidèle. Le chancelier avait pris la parole très tôt hier soir après la fermeture des bureaux de vote pour rester fidèle aux réformes, sans remise en cause dans le fond et sans remise en cause personnelle. Il parle d'une mission historique pour l'Allemagne, mais aussi pour l'Europe. Donc voilà où on en est. On va donc sans doute avoir dans les prochains jours des discussions en profondeur entre les partenaires de la coalition pour voir comment on répond à ces inquiétudes des électeurs.
1: Pascal Thibault, en direct de Berlin, vous suivez donc la conférence de presse de Friedrich Merz.
0: Le chancelier allemand dans une position difficile, d'autant plus que le contexte économique est très défavorable en Allemagne. Le secteur automobile est particulièrement touché.
1: Oui, les salariés du secteur automobile sont en colère et manifestent aujourd'hui à l'appel du puissant syndicat IG Metall pour protester contre les suppressions massives d'emplois, les délocalisations et les fermetures d'usines, alors que le constructeur Volkswagen n'est plus coté depuis ce lundi. Une grève qui se tient donc au lendemain de deux revers électoraux majeurs pour le camp conservateur. Myriam Berber.
2: Plus de 100 000 salariés sont attendus dans près de 200 rassemblements à travers tout le pays. Face à la crise que traverse l'industrie automobile, la présidente du syndicat IG Metall, Christiane Benner, demande un changement de cap et plaide pour la mise en place de droits de douane sur les voitures chinoises, une baisse des coûts de l'énergie et des mesures pour favoriser la production en Europe. Depuis 2018, le secteur automobile allemand a perdu près de 150 000 emplois, un chiffre qui ne tient pas compte des derniers plans de restructuration des géants Volkswagen, BMW ou Mercedes. Confronté à une série de défis, baisse de la demande, concurrence chinoise, virage raté vers l'électrique et coûts de production élevés, les constructeurs et équipementiers allemands ont lancé d'importants plans d'économie drastiques, avec de nombreuses suppressions d'emplois à la clé et les fermetures de plusieurs usines. Une crise du secteur qui alimente directement la progression électorale du parti d'extrême droite AFD dans tout le pays.
0: Aux législatives en Russie, élection ces trois derniers jours, une victoire écrasante et sans véritable opposition pour le parti de Vladimir Poutine.
1: Russie Unie remporte selon les résultats préliminaires 355 des 450 sièges de la Douma. C'est un record. Le seul parti ouvertement opposé à la guerre en Ukraine avait été écarté du scrutin. Des élections également organisées dans les territoires ukrainiens annexés par Moscou.
0: Une nouvelle explosion spectaculaire en Syrie.
1: Une puissante explosion suivie de plusieurs déflagrations s'est produite la nuit dernière sur un site de l'armée syrienne, cette fois près d'Alep, dans le nord du pays. Abla Jounaïdi, bonjour.
4: Bonjour.
1: Il y aurait au moins 4 personnes blessées, selon un premier bilan, et des habitants des secteurs voisins évacués.
4: Oui, pour éviter la circulation des civils aux abords du site d'Al-Aïs, les routes qui y conduisent ont été fermées. Les explosions se sont poursuivies, en effet, pendant plusieurs heures après la puissante déflagration initiale, ce qui a compliqué l'intervention des secours. La défense civile d'Alep témoigne sur sa page X des conditions d'intervention aux abords de ce dépôt d'armes. Écoutez Mohamed Faisal Ali, son chef des opérations pour la région d'Alep.
5: Nous avons transporté vers les hôpitaux les plus proches une personne blessée à la suite de cette explosion, ainsi qu'une autre victime d'un accident de la route et une autre souffrant d'étouffement. Nous sommes retournés ce matin à proximité du site afin d'évaluer l'étendue des dégâts et de dresser un bilan complet de la situation. Il y a toujours des bruits et de la fumée s'échappe encore de ce site, ce qui représente un danger.
4: Mais l'origine des explosions, elle, n'est toujours pas établie. Une enquête serait en cours. Avant de songer à une attaque ou un attentat, il faut rappeler que les incidents de ce genre sont nombreux en Syrie. Après plus de 13 ans de guerre, les munitions non explosées sont très nombreuses. Vendredi dernier, à Deir ez-Zor, dans l'est syrien, une explosion sur un site militaire avait fait 11 morts. Sa cause n'a pas encore été déterminée.
0: À Gaza, les tirs israéliens continuent malgré le cessez-le-feu.
1: Trois Palestiniens, dont un enfant de 11 ans, tués ce matin par des tirs israéliens dans la bande de Gaza. Les victimes ont été touchées dans trois secteurs différents, Ran Younes, Nusrat et Jabalia. 9 personnes ont également été blessées.
0: Paris dénonce une nouvelle attaque contre le dispositif culturel français en Iran.
1: Injustifiable, inacceptable, selon le Quai d'Orsay qui assure que la France prendra des mesures appropriées pour y répondre. Paris annonce la convocation prochaine de l'ambassadeur iranien en France. Et hier, par décision du parquet de Téhéran, le centre de langue française lié à l'ambassade de France a été fermé officiellement, Siavosh Ghazi, pour avoir mené des activités illégales.
6: Cette décision a été annoncée par la justice iranienne sous prétexte d'enseignement de la langue. Ce centre menait des activités contre la culture irano-islamique, a affirmé la justice. Le centre est aussi accusé de mener des activités pour identifier et créer des réseaux afin d'envoyer les élites intellectuelles du pays à l'étranger, a ajouté le site d'information Mizan, qui dépend de la justice iranienne. Cela intervient après l'interpellation en juillet dernier de 2 diplomates français qui se trouvaient dans la maison de 2 graphistes. Ils ont été arrêtés. L'un d'eux a été libéré au bout de plusieurs semaines d'emprisonnement. La France a réagi en expulsant 2 diplomates iraniens. La tension s'accroît entre l'Iran et la France depuis plusieurs mois. Téhéran a dénoncé à plusieurs reprises les prises de position du chef de la diplomatie française à propos de l'Iran, en qualifiant ses déclarations d'ingérence dans les affaires intérieures de l'Iran. Siavosh Ghazi, Téhéran RFI.
0: Le F-35, joyau militaire américain au cœur d'une inquiétante affaire qui impliquerait la Chine.
1: Alors que la visite de Xi Jinping aux États-Unis ce jeudi a été bien confirmée par Pékin, le bras de fer entre les deux grandes puissances se joue aussi sur le terrain du renseignement. Washington s'inquiète des possibles fuites vers Pékin, des capacités technologiques de son avion de chasse furtif, le fameux F-35, au cœur des craintes du renseignement américain, le mystérieux détournement d'une cargaison de pièces détachées vers Hong Kong. Expliquez-nous tout, Nicolas Roca.
3: Pierre.
7: Oui, Olivier, une enquête parlementaire vient même d'être ouverte par le Congrès américain à ce sujet. Tout a commencé cet été en Australie chez un allié de Washington qui dispose de plus de 70 F-35. Comme l'entretien de cet avion de haute technologie ne peut se faire de façon autonome, des pièces détachées se dirigeaient vers les États-Unis pour des réparations avant de se retrouver mystérieusement à Hong Kong, l'ex-colonie britannique fermement sous le contrôle de Pékin. L'information révélée ce samedi par Politico a fait l'objet de réunions d'élus américains en juin dernier. Une fuite éventuelle préoccupante car la cargaison comprenait des pièces sensibles, notamment des verrières recouvrant le cockpit équipées d'une technologie furtive en clair, ce qui permet de limiter la détection de l'avion par les radars ennemis. Si la Chine a pu mettre la main sur ces pièces, cela pourrait donc lui permettre d'acquérir les capacités technologiques américaines. À l'heure actuelle, on ne sait toujours pas où se trouvent ces pièces détachées et cela soulève un autre problème plus large aux États-Unis car l'entretien de cet avion, l'un des joyaux de l'armée américaine, n'est pas directement sous le contrôle du Pentagone mais reste supervisé par l'entreprise qui le fabrique, Lockheed Martin.
1: Et Nicolas, j'ajoute que le gouvernement australien prend très au sérieux la protection de ces technologies classifiées et soumises à des contrôles à l'exportation.
0: Le Japon se prépare au passage d'un puissant typhon.
1: Il s'approche de la côte pacifique avec des pluies torrentielles et des vents violents. La région de Tokyo pourrait être touchée dans les prochaines heures avec un risque important de glissement de terrain. Le typhon a entraîné l'annulation de 275 vols au Japon et il y a eu des consignes d'évacuation concernant plus d'1,5 million d'habitants.
0: En France, le procès de l'assassin présumé de l'ancien rugbyman Federico Aramburu se poursuit.
1: Devant les assises de Paris, Loïc Lepriol, ancien militaire et militant d'ultra-droite, ce matin, la cour a commencé son interrogatoire. Laura Martel, bonjour.
8: Bonjour.
1: Loïc Lepriol, l'auteur présumé des tirs mortels, encourt la perpétuité pour cet assassinat.
8: Et Loïc Lepriol le répète, il compte assumer ses responsabilités. Il multiplie d'ailleurs les « vous avez parfaitement raison, monsieur le Président ». Sauf qu'au fil des réponses, il donne plutôt l'impression de vouloir se dédouaner. Ses idées d'ultra-droite, oui, j'ai été perméable à ça ado, mais à l'époque, j'avais de mauvaises fréquentations. Heureusement, l'armée a balayé ses préjugés, dit-il. L'armée qu'il pointe, en revanche, pour justifier son habitude de sortir armée et ses accès de violence alcoolisée. Mon rapport aux armes, c'est celui d'un gamin à qui on impose d'en avoir une sous peine de punition. Et les bagarres alcoolisées, c'est le quotidien de l'armée, affirme-t-il. Sur les faits, même schéma, l'accusé reconnaît avoir participé à l'escalade qui a mené à la première risque, mais insiste surtout sur les provocations de Sean Hegarty et Federico Aramburu, sur l'alcool et sur la fatalité. C'est un drame absolu, une banalité effroyable qui mène à l'irréparable. Un coup du sort qu'il voit aussi dans ses tirs fatals à Federico Aramburu. Loïc Lepriol explique qu'entendre les premiers coups de feu l'a mis en panique et qu'il a tiré par pur réflexe militaire pris dans une machine à laver de violence et quand Aramburu s'est jeté sur lui. Je ne peux pas lui reprocher, il était dans un état second de défense, mais en fait exactement le même état que moi à ce moment-là. C'est ça le drame, déplore l'accusé. Il allait au même match que moi, on aurait pu boire un verre ensemble. C'est fou le destin, c'est une tragédie grecque, conclut-il.
1: Laura Martel, en direct du Palais de Justice de Paris.
0: Et on va terminer avec de la musique, du chant, de la danse. La comédie musicale Singing in the Rain débarque au Théâtre du Lido sur les Champs-Élysées à Paris.
1: Plus de 70 ans et pas une ride et une nouvelle mise en scène du Canadien Robert Carson. Claquettes, humour, romance, orchestre, live et costumes scintillants. Il y a tous les ingrédients pour ce grand classique de 1952. Et bien sûr, la pluie, la plus célèbre du cinéma, sera également au rendez-vous. Carmen Munzman.
9: C'est l'une des scènes les plus iconiques du cinéma. Gene Kelly chantant et dansant sous la pluie, sourire aux lèvres, parapluie à la main. Près de 75 ans après sa sortie, Singing in the Rain continue de séduire les foules. Son secret, selon le metteur en scène Robert Carson,
10: c'est surtout cette histoire improbable mais qui miraculeusement fonctionne avec le défi dans les années 50 de prendre les chansons écrites 30 ans avant pour créer le premier jukebox.
9: Cette histoire nous ramène à Hollywood en 1927, au moment où le cinéma muet bascule vers le parlant.
10: On ne peut pas voir ce spectacle sans penser à la tragédie aussi de cette époque. Beaucoup de gens ont perdu leur travail, se sont suicidés. Et bien évidemment, on peut penser à l'intelligence artificielle qui, comme tout développement technologique, comporte ses dangers.
9: Pour raconter cette histoire avec les outils d'aujourd'hui, le Canadien s'appuie sur des écrans géants qui se fondent dans le décor. Avec 240 costumes sur mesure, une troupe britannique de haut vol et des séquences tournées au château de Versailles, le Lido déploie un feu d'artifice de paillettes, claquettes, chorégraphies et de pluie grandeur nature. Impossible de quitter la salle sans chantonner.
11: What a glorious
1: Singing in the Rain au théâtre du Lido, la comédie.
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15: Au programme de l'émission et pendant environ trois quarts d'heure du cinéma avec un drame issu de faits réels, Salvation. Rémi Gourdon du Cinévaillant de Vertou va y revenir dans quelques instants. La compagnie à la tombée des nues par l'intermédiaire de Servan Daniel, comédienne, présentera leur nouvelle création. Il y a tellement de silence, j'ai même pas entendu les autres. Nous finirons avec du sport, mais du sport avec un goût de solidarité. Installez-vous confortablement, vous pouvez même vous prévoir un rafraîchissement, même si c'est beaucoup moi et mes invités qu'allons parler dans le poste. Que diriez-vous si nous débutions l'émission par une grande séquence cinéma? Direction le Cinévaillant à Vertou, où nous attend Rémi Gourdon, projectionniste et membre de l'équipe de programmation. Bonjour Rémi.
16: Bonjour Eric.
15: Vous m'avez écrit par mail avoir plein de nouvelles à annoncer aux auditeurs du Pass d'Alternante. La première, c'est enfin la réouverture pour congé annuel des bénévoles du Cinévaillant, avec des films à voir absolument. Vous allez d'ailleurs nous parler de Salvation, une presque hypnotique pour reprendre un titre d'un confrère de la presse. Mais avant, faisons un zoom sur le site internet du Vaillant. Que lui est-il arrivé, Rémi ?
16: Eh bien, il a connu une nouvelle jeunesse, il était temps, il avait plus de 15 ans et il reposait sur des technologies qui sont légèrement dépassées depuis. Vous aviez sans doute remarqué qu'il n'était pas conçu pour être consulté avec un téléphone portable, avec un smartphone, ce qui est maintenant le cas. Donc ça nous permet d'avoir un accès beaucoup plus agréable pour les spectateurs à la programmation que nous leur mettons à disposition. L'avantage maintenant, c'est que dès que notre programmation est arrêtée, elle est disponible sur Internet. Donc concrètement, nous sommes à la mi-septembre, on va avoir dans quelques jours la programmation jusqu'à fin octobre. Ce qui avant était quand même, c'était le cas aussi, mais on voyait moins aisément ce qui se passait par rapport aux sorties en cours.
15: Et également un petit focus sur le film de la semaine, est-ce que ça va être prolongé ça?
16: Oui, tout à fait. Alors, il existait avant, mais on ne s'en apercevait pas forcément. Chaque semaine, il y a un film qu'on met un petit peu plus en avant pour attirer l'attention des spectateurs sur une œuvre qui nous mérite un peu plus d'intérêt que les autres, peut-être.
15: Et on va dire que ça marche plutôt bien, avec Soudain.
16: Récemment, oui, Soudain a extrêmement bien marché chez nous, puisque malgré sa longueur de 3h14, son sujet malgré tout pas si facile d'accès que ça, on a fait quasiment deux salles combles sur les deux séances prévues.
15: Est-ce qu'il y a eu d'autres nouveautés ?
16: D'autres nouveautés, il va y en avoir plutôt dans la suite de la saison. On a en prévision plusieurs soirées débats autour de différents thèmes. Alors ça commencera en octobre avec un film qui s'appelle Soyons fous, donc sur la santé mentale plutôt. Et puis vraisemblablement en novembre avec une soirée débat autour de la prison et peut-être d'autres choses à suivre. Également, y a une projection qui est prévue sur un peuple premier d'Amérique du Sud, je crois, mais je n'ai plus le titre en tête ni la date.
15: Bon, quand ça vous reviendra, vous nous en reparlerez. Bon, ce qui est resté tel quel, hein, ce sont les bénévoles dont vous faites toujours partie, Rémi, ainsi que Serge, qui est toujours là pour dépanner. Inchangé aussi, eh bien, et là je tiens à vous en remercier, c'est le prix des places, 5,50€ pour le tarif fort. Ça a légèrement augmenté pour les jeunes.
16: Oui, les jeunes étaient depuis longtemps à 3€. Enfin, les jeunes, on parle des moins de 26 ans, ce qui englobe quand même beaucoup de gens. Et donc, on était à 3€ et on est passé à 3,50€ cet été.
15: Bon, ça reste quand même confortable.
16: Tout à fait raisonnable, oui.
15: Mon cher Rémi, il vous reste un peu plus de 5 minutes pour nous parler de ce film bouleversant, mais quand même déconseillé aux moins de 12 ans, mais ils peuvent quand même vous écouter, ces jeunes, Rémi. Il s'agit de Salvation, un drame, un thriller historique. Je vous laisse nous dire la suite.
16: Oui, alors, en préalable, pourquoi on a choisi de programmer ce film? D'abord parce que c'est un film qui a été honoré à la Berlinale du printemps, Festival de cinéma de Berlin, où il a eu l'Ours d'argent. C'est l'œuvre d'un cinéaste qu'on a déjà programmé ici avec son film précédent qui s'appelait Burning Days, qui se passe également en Turquie puisque c'est un cinéaste turc, qui nous plonge dans une ambiance tout à fait inhabituelle et qu'on estime intéressante.
15: Donc c'est la raison pour laquelle vous avez choisi ce film. Quelle en est l'histoire, Rémi?
16: L'histoire, c'est une histoire donc qui est inspirée d'un fait réel, à savoir le massacre d'une population d'un village par un autre village. Bon, ça s'est passé il y a une quinzaine d'années en Turquie, et ici, ça se passe dans le Kurdistan turc. Vous savez que le Kurdistan s'étend sur 4 pays, la Turquie, l'Iran, l'Irak et puis un petit peu en Syrie. Donc c'est un pays qui n'a pas d'existence légale, mais qui réclame une indépendance avec un parti en Turquie qui s'appelle le PKK, dont vous avez peut-être entendu dire il y a, je crois que c'est assez récent, hein, c'est dans l'année écoulée ou dans les 2 ans, qu'il avait abandonné la lutte armée. Mais donc c'est toujours assez fragile comme équilibre. Et dans le film, eh bien, on voit la situation de deux villages, en particulier d'un village, le village du Haut, qui est situé sur une colline. Et ce village est habité par un clan qui a été armé par l'armée turque pour se défendre contre les terroristes, à savoir les gens du PKK. Et donc, il y a une rivalité entre ce village du haut et le village du bas. En haut, ce sont des bergers, plus pauvres que leurs voisins du bas, qui sont des agriculteurs dans une plaine fertile, mais qui, quand ça chauffe trop, s'en vont. Et puis, ils reviennent quand c'est plus calme et ils réclament les terres qui ont été entre-temps cultivées par les bergers du haut. Donc voilà le contexte et l'histoire, c'est comment, à partir d'une culture qui est très très imprégnée de religion, mais surtout de croyance, la peur des villageois du haut vis-à-vis de leurs voisins du bas qui pourraient les chasser. Hein, bien comment cette peur, elle fait naître chez une personne d'abord une sorte de paranoïa qui est contagieuse et qui finalement justifie ce qu'on entend beaucoup, à savoir si on ne les élimine pas, c'est eux qui vont nous éliminer. Donc c'est vrai que si le film est interdit moins de 12 ans, bah, c'est qu'il y a un climat violent, hein, bon, qui est tout à fait supportable, hein, on voit pas beaucoup d'hémoglobine, hein, rassurez-vous, mais il y a un climat de violence, non pas physique, pas tant physique que psychologique et morale.
15: Le public averti doit-il avoir quelques connaissances historiques sur la Turquie pour bien comprendre l'histoire, Rémi?
16: Évidemment, c'est mieux, mais enfin, bon, ça se comprend très bien parce qu'il y a un côté un peu universel dans ce que j'évoquais de cette propagation de la peur hein, qui pousse les gens à s'en prendre à leurs voisins en dehors de toute raison. On voit bien d'ailleurs dans le film qu'il y a, dans le village du Haut, il y a un chef qu'on appelle un chèque qui a été désigné par l'histoire et... ce chèque est le frère cadet d'un autre homme qui aurait voulu être chèque, à sa place bien sûr. Et donc la violence, elle s'insinue entre les deux frères. Et l'un, celui qui est le chef en place et qui est cultivé, qui fait appel à la raison, est rapidement mis en difficulté par la peur qu'il y a autour de lui. Donc il y a quelque chose d'universel là-dedans. Il n'y a pas besoin de savoir ce qui se passe précisément en Turquie pour voir ce film.
15: Savez-vous, Rémi, si le film a été tourné justement en Turquie ?
16: Oui, tout à fait. Il a été tourné en Turquie du Sud-Est. Le cinéaste est connu pour des films tournés en Anatolie, mais ça a bien été tourné en Turquie. Hein. Disons, pas tout près de la frontière et pas dans une zone chaude, mais c'est bien de là-bas que ça nous vient. Et en termes de langue parlée, bon, vous ne verrez pas la différence sur les sous-titres, mais ça parle turc et kurde.
15: Diriez-vous qu'en sortant de cette projection, des projections même, on apprend des choses dans ce film ?
16: Comment dire ? Ce qui est intéressant dans un film, c'est le message de fond qu'il laisse. Et donc, ce message universel de la désignation d'un bouc émissaire sur lequel on va s'acharner plutôt que d'essayer de fonctionner en bonne intelligence... Pour moi, c'est ça le message principal. Après, il y a le contexte, il y a les paysages. C'est toujours une manière, le cinéma, c'est toujours une manière très intéressante et économique de voyager. Personnellement, j'aime beaucoup voyager comme ça. Et je sais que avec les films, avec certains films au moins, je vais dans des endroits où je ne pourrai jamais aller, quel que soit mon degré de qualité en termes de touriste.
15: Salvation, c'est 120 minutes de cinéma. Il est déconseillé au moins de 12 ans. On y va pour apprendre des réalités historiques et politiques propres à la Turquie. Pour le voir, on profite des deux projections en version originale sous-titrée proposées par le Cinévaillant Avertus. C'est jeudi 20h30 et lundi suivant, 28 septembre, toujours à la même heure. La billetterie se fait 15 minutes à l'avance. Hein, c'est toujours, mon cher Rémi ?
16: C'est même une demi-heure avant. La caisse est ouverte une demi-heure avant la séance.
15: Et on bénéficie de l'accueil des bénévoles, toujours très présents. Vous, par contre, on ne vous voit jamais, vous êtes dans la cabine de projection, je crois.
16: Si, quand je suis projectionniste, une fois que la cabine est prête, je suis dans le hall pour accueillir les gens.
15: Un rappel, le Cinévaillant, c'est 5 voire 6 films à l'affiche chaque semaine, c'est ça ?
16: Alors, en ce moment, c'est plutôt 4 films jusqu'aux vacances d'octobre. Et à partir de la mi-octobre, on va passer à notre régime d'hiver, où là, on a 10 séances par semaine. Donc, on aura plus de films, et notamment sur les périodes scolaires, où on aura des dessins animés pour les jeunes, pour les enfants.
15: Toute la programmation, là je ne vais pas me tromper, sur le site internet, le nouveau site internet du Cinévaillant. Et puis également, si vous êtes abonné à la newsletter, là vous avez des informations. Est-ce une nouveauté ça, la newsletter, Rémi ?
16: Alors c'est pas une nouveauté, elle existait avant, mais on est sur un nouveau format qui est en lien avec le site.
15: Belle semaine cinématographique, Rémi Gourdon, en charge avec d'autres bénévoles de la projection du Vaillant. Au revoir.
16: Au revoir.

0: Dominique, à l'instant sur Alternant FM, avec l'une de ses nouveautés issues de Spiral, un album à paraître en octobre prochain, c'était Apparaître sur le quai. L'album suivra la sortie de cet album, une grande tournée partout en France, dont une date à retenir, c'est le 15 décembre. Il sera accompagné d'un petit nouveau, un jeune talent, un certain Philippe Catherine. La suite du Passe Alternante nous emmène au théâtre voir une pièce remplie d'histoires. Et c'est l'une des trois comédiennes qui va nous parler de « Il y a tellement de silence, je n'ai même pas entendu les oiseaux ».
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0: Idée de sortie loisir du Passe d'Alternante et du théâtre documentaire avec une pièce intitulée « Il y a tellement de silence, j'ai même pas entendu les oiseaux ». Je vous propose d'entendre Servane Daniel, l'une des trois comédiennes, également intégrant la compagnie de la Tombée des Nues. Bienvenue parmi nous, Servane.
2: Merci beaucoup.
0: Avant d'évoquer la dernière création de la compagnie à la Tombée des Nues, quelques mots justement de présentation sur cette compagnie très féminine, n'est-ce pas, Servane ?
2: Eh bien, très féministe, puisque on est une compagnie de théâtre nantaise qui s'intéresse aux questions d'enfermement en général. Et on veut dire par là notamment les enfermements sociaux. Donc, on travaille beaucoup sur des questions de discrimination. On travaille notamment sur les discriminations de genre. Et donc, égalité femmes-hommes sur le patriarcat ambiant. Voilà. Il n'y a pas que ça, mais on travaille notamment sur ces thématiques-là depuis le début de la compagnie, quasiment.
0: Donc, votre intérêt pour les questions de genre est la cause de la création de « Il y a tellement de silence, j'ai même pas entendu les oiseaux
2: ». Oui, elle a une double entrée, puisque par notre vision artistique et également notre militantisme anti-patriarcat, on a été amené à travailler avec des chercheurs et chercheuses en histoire qui bossent elles-mêmes sur ces questions-là. Donc, ils nous ont proposé de travailler sur des archives qu'ils et elles avaient en leur possession. Donc, ces historiens et historiennes, c'est David Niget et Véronique Blanchard, qui nous ont fait découvrir des archives. Des archives peu connues en France, mais sur une très très longue période, puisque ça va du milieu du 19e siècle à la fin des années 70, là, il y a 35 ans, 40 ans, et c'est sur l'enfermement de jeunes filles dans des couvents par décision d'État. C'est comme ça qu'on a été amené petit à petit à créer ce spectacle.
0: Alors justement, racontez-nous un peu l'histoire de ce spectacle, de cette pièce, Servane.
2: Ouais, eh bien, on est parti donc de ces archives qui racontent donc que l'État français a décidé de faire enfermer des jeunes filles, donc sur un siècle et demi, dans des établissements religieux sans procès. C'est notamment ça qui est important à retenir, parce qu'elles étaient considérées comme mauvaises filles. Et puis petit à petit, au fur et à ce qu'on a travaillé avec ma collègue Anaïs Arthé au début, on a travaillé autour de lecture de ces archives et petit à petit on a rencontré les femmes concernées qui s'appellent elles-mêmes les survivantes, puisque comme je disais ça s'est terminé à la fin des années 70, donc il y a des femmes qui se battent aujourd'hui pour faire reconnaître leur jeunesse volée. Et on a volé leur jeunesse puisqu'on les a enfermées parce qu'elles étaient des filles, souvent pauvres, souvent de classe populaire, pour, alors suivant les années, différentes raisons, mais en gros parce qu'on les considérait comme mauvaises. C'est-à-dire que certaines d'entre elles ont subi des viols, certaines d'entre elles ont juste fumé des cigarettes, certaines d'entre elles ont redoublé, et toutes ont été enfermées jusqu'à leur majorité, sans qu'on leur dise le pourquoi du comment. Et enfermée donc dans des congrégations religieuses appelées notamment pas que mais notamment les bons pasteurs dont la maison mère est à Angers. C'est une enfance volée, c'est-à-dire qu'elles se sont retrouvées sans rien comprendre enfermées. Souvent on leur empêchait quand les familles voulaient ou les reprendre quand c'était le cas ou leur envoyer du courrier, elles ne l'ont jamais reçu. Les lettres qu'elles envoyaient n'étaient jamais envoyées. Elle devait travailler une dizaine d'heures par jour. Suivant les congrégations, suivant les établissements dans lesquels elles étaient, on changeait leur prénom, on leur rasait les cheveux, on les empêchait de discuter entre elles et beaucoup de brimades psychologiques, voire physiques, voire sexuelles.
0: Toutes ces informations que vous êtes en train de me dire sont interprétées dans la pièce.
2: Voilà, toutes ces informations sont interprétées dans la pièce. Nous, on a rencontré plusieurs de ces femmes qui ont accepté de témoigner pour nous, pour elles-mêmes, j'ai envie de dire, et on fait entendre leurs témoignages. Et à partir de leurs témoignages, à partir aussi des archives, on a créé une pièce de théâtre. Donc, c'est pour ça qu'on l'appelle documentaire, parce qu'elle est issue de faits réels. Et on interprète les jeunes filles et on laisse aussi la parole à ces femmes pendant cette pièce-là.
0: C'est une première pratiquement que vous avez présentée. Est-ce que les victimes ont déjà vu quelques extraits de cette pièce et quel est leur avis?
2: Oui, elles l'ont déjà vu parce qu'on l'a. C'est pas tout à fait la première, ça sera les troisième et quatrième représentations. Alors, elles ont suivi notre travail depuis longtemps, parce que nous, ça fait un peu plus de huit ans qu'on travaille sur ce sujet. Elles sont très intéressées par le fait qu'on puisse en parler, puisqu'elles-mêmes se battent en association pour faire reconnaître l'injustice qui leur a été faite, pour que l'État reconnaisse ce qu'il a fait, comme ça a été le cas dans d'autres pays, en Irlande, par exemple, avec la Magdalena Sisters, l'Irlande a reconnu depuis bien longtemps avoir fait la même chose. Mais la France toujours pas. Donc elles sont déjà porteuses de leurs propres paroles, très encourageantes sur le fait, et elles nous ont fait confiance qu'on puisse également porter leurs paroles. Et elles sont souvent très émues. Alors nous, on porte une émotion en tant que comédienne, de ressentir peu ou prou l'enfermement de leur jeunesse.
0: Combien de comédiennes serez-vous sur scène?
2: On est trois comédiennes sur scène. On représente trois grandes époques. Une époque plus ancienne qui est la fin du 19e, début 20e. Une époque du milieu du siècle, aux années 60. Et puis une époque un peu plus proche, pour la fin en tout cas, des Bons Pasteurs, qui est le début des années 70.
0: Comment s'est fait l'écriture de cette pièce, Servan?
2: On a travaillé, donc d'abord, comme je disais, on a travaillé beaucoup en lecture, où on a fait un premier travail qui était le texte, l'archive, rien que l'archive, c'est-à-dire ne pas rajouter de pathos, ne pas esthétiser ces histoires et surtout essayer de ne pas refaire violence à ces femmes qui, pour certaines d'entre elles, ne connaissent même pas leur dossier. Puisque ces dossiers ont été ouverts il y a quelques années au public, mais ne sont pas forcément au courant. Donc on a eu une grande précaution par rapport à ça, avec évidemment une anonymisation des archives. Et puis on a travaillé, donc les trois comédiens, Anaïs Arthé, Laureline Lejeune et moi-même, avec Gaëlle Clérivet en mise en scène. Et on a vraiment fait avec elle un gros travail de plateau. Elle-même a repensé l'écriture pour le réagencement des textes. Et puis, on a chacune écrit aussi de façon à ce qu'en fait, on a été percuté par ces histoires, percuté dans notre féminisme, parce que même si on avait l'impression de connaître déjà beaucoup de choses, ça, on le savait pas. Percutée parce que ces femmes ont pour quelques-unes l'âge de nos mères, et on a vu des redites, un continuum des injustices faites aux femmes. Et donc on est aussi passé par l'écriture pour raconter ce que nous ça nous faisait, pas forcément pour parler de nous, mais pour vraiment s'intégrer dans raconter le continuum patriarcat, puisqu'il s'agissait vraiment d'une injustice arbitraire et genrée.
0: Il y a tellement de silence que j'ai même pas entendu les oiseaux. Diriez-vous que c'est une pièce tout public, Servan?
2: Nous, on la met à partir de 13 ans. Les propos tenus, les thématiques sont assez violentes, donc peu accessibles à des enfants.
0: Séverine Daniel, entourée de Anaïs Arthé, Laureline Lejeune, sous l'œil bienveillant de Gaël Clérivet à la mise en scène. Nous vous retrouvons les 2 et 3 octobre, 20h30, au théâtre de la rue de Belleville à Nantes pour Il y a tellement de silence. J'ai même pas entendu les oiseaux. Un spectacle qui se veut éclairant sur un passé composé de drames pluriels. Merci à vous, Servane, d'avoir pris le temps de nous présenter vos 2 représentations en sachant qu'il est vivement conseillé de réserver ses places dès maintenant.
2: Merci beaucoup, au revoir.

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1: Ce samedi 26 septembre, à Indre, commune ayant vue sur la Loire, va accueillir de très nombreux vikings avec une tenue vestimentaire hors norme pour une activité pas vraiment d'époque. Parmi ces vikings, il y aura certainement Tiphaine Bléhin. Bonjour Tiphaine.
2: Bonjour.
1: Tiphaine Bléhin, en mode présidente de l'association Viking. Alors Viking avec deux I successifs, pour quelle raison et quel est le motif de ce nom, Tiphaine ?
2: Alors, Viking, c'est une association qu'on a créée en 2020. Les deux I, c'est un clin d'œil à notre fils qui s'appelait Nihilo. C'est un petit garçon qu'on a eu en 2017, qui est décédé en 2018, donc juste après c'est un an d'un cancer pédiatrique. Et donc c'est le motif pour lequel on a créé l'association. Et c'était un petit garçon qui était tout blond, voire à un moment donné il avait plus de cheveux, qui était très très grand, très très costaud, et du coup on l'appelait le petit viking. Donc c'est vraiment l'association, le nom de l'association, c'est un clin d'œil à notre enfant.
1: Viking, c'est devenu trois ambitions, une association avec trois ambitions. Est-ce que vous pouvez nous les citer et puis nous en présenter un petit peu le rôle de ces ambitions?
2: Alors, le premier rôle de l'association, c'est de sensibiliser le grand public au cancer pédiatrique, donc de rendre visible l'invisible. Les cancers pédiatriques, on veut pas trop en parler, ça fait un peu peur. Donc, ça permet de faire voir que ça existe et de rendre visible les enfants, notamment lors de la course, puisqu'on a pas mal d'enfants qui viennent en joëlette, et donc de parler de cancer pédiatrique. Deuxième objectif, c'est de lever des fonds pour la lutte contre les cancers pédiatriques, donc pour la recherche. Donc ça, c'est le but vraiment défouler, c'est de lever des fonds. Donc on est rendu à 41 500 euros en 5 éditions. Donc on est très content. Et la troisième ambition, c'est de soutenir les parents du CHU, du service d'oncologie pédiatrique du CHU de Nantes, donc par un projet qui est le projet Répit. Et donc là, on a trois bénévoles qui sont mobilisés sur le sujet et on offre des coffrets cadeaux en fait aux parents du CHU pour qu'ils aillent soit au spa, soit au restaurant avec un restaurant partenaire du centre-ville de Nantes pour leur permettre de souffler en dehors du CHU.
1: C'est aussi peut-être l'occasion de participer à Septembre en Or, qui est actuellement actif.
2: Alors tout à fait, nous, nos foulées, elles se déroulaient initialement début octobre, puisque le mois de septembre était très chargé. On a réussi à les décaler fin septembre. Donc nous, avec l'association, on vient clôturer, on va dire, le mois de Septembre en Or, qui est le mois dédié au cancer pédiatrique au niveau national, qui a encore peu de visibilité. Donc pour nous, c'est important. Et d'ailleurs, on se sera regroupé avec d'autres associations du secteur qui œuvrent pour les cancers pédiatriques dans ce cadre-là, fin août, pour pouvoir ouvrir du coup Septembre en Or, au contraire.
1: Pour répondre à l'épreuve que vous avez subie, c'était en 2000, l'épreuve que vous continuez de subir, je suppose, Stéphane.
2: On se sera regroupé avec d'autres associations du secteur qui œuvrent pour les cancers pédiatriques dans ce cadre-là, fin août, pour pouvoir ouvrir du coup Septembre en Or, au contraire.
1: Pour répondre

0: On a une nouvelle épreuve cette année, donc on ajoute une épreuve. Donc on a deux épreuves chronométrées qui sont un 5 km et un 10 km, qui là sont chronométrées, sont officialisées, voilà, qui sont déclarées au niveau de la FFA. On a après deux marches qui sont encadrées par des bénévoles, qui vont aller cette année du côté de Bouguenais, donc ils vont passer par le bac. Et on a cette année deux courses enfants de 1 km, donc pour les 7-10 ans et les 11-14 ans. Et on a créé cette année une nouveauté, une petite course pour les enfants de 4 à 6 ans, accompagnés de leurs parents. Donc on l'appelle la course des mini-vikings accompagnés. On souhaite vraiment qu'ils soient accompagnés parce que entre 4 et 6 ans, la compétition, c'est pas du tout fait pour eux. Il faut que ce soit ludique. Le but, c'est de se déguiser, de s'amuser, que les enfants rigolent. Et donc, c'est un tout petit parcours qui fera 400 mètres, mais qui sera évidemment non chronométré, tout comme le kilomètre festif.
1: Est-ce qu'ils auront quelque chose à gagner, ces petits-enfants, à l'arrivée ?
0: Alors, tous les enfants ont un petit cadeau à l'arrivée. C'est notre credo depuis le début. Ils ont tous un petit quelque chose. Donc, on a fait pendant plusieurs années des médailles en bois. Et cette année, je vais pas le révéler. Ils le verront samedi. Ils auront aussi un petit cadeau. Ils ont un petit goûter qui les attend aussi. Et alors là, il y aura pas de gagnant sur les 4-6 ans pour les tout petits. Mais par contre, sur les 7-10 et les 11-14, on fait un petit podium. Et là, ils ont aussi des petits lots à gagner qui sont généralement des entrées à des parcs ou à des entrées de salles d'escalade ou des choses de l'ordre du sport ou de la culture.
1: Comme pour les grands, ils auront une récompense. Justement, on va s'intéresser aux grands avec le parcours des 5 et 10 km. À quoi il ressemble ce parcours, ou ces parcours ?
0: Alors, on a effectivement, des parcours qui sont similaires sur les 3 premiers kilomètres. Ils se séparent au bout de 3 kilomètres. Et d'ailleurs, à ces 3 kilomètres, il y a une petite surprise cette année que je ne vais pas non plus pouvoir dévoiler, même si ça me démange. Et donc, après, ils vont se séparer. Ils vont aller, ils vont dans le bourg de Bassindre. Et après, ils partent pour le 10 kilomètres vers la zone de Touga. Et ils reviennent par Autindre. Et pour le 5 kilomètres, ils restent sur pour ceux qui connaissent Indre, sur le lotissement du Paty. Ils reviennent vers la salle des Trois Îles, là où est le départ et où est l'arrivée. C'est le parcours est similaire, il y a toujours une petite nouveauté chaque année, mais des petits détails. Ça fait maintenant 3 ans qu'on fait le même parcours, puisque les coureurs aiment bien aussi pouvoir se comparer d'année en année sur leur parcours. Et puis, on a une petite commune en termes de superficie, c'est la plus petite de Nantes Métropole, et on n'a pas non plus des possibilités de parcours très extensibles.
1: Tout près, il y a quand même la Loire, ce qui est aussi sympa. Mais vous avez parlé d'une course chronométrée, ça veut dire que c'est réservé aux professionnels ?
0: Pas du tout. Course chronométrée, c'est juste qu'on a des chronométreurs, donc les gens ont des dossards qui sont pucés. Après, bien évidemment, l'enjeu de la journée, pour certains, il y a un côté performance, mais c'est vraiment pas la priorité pour la plupart de nos coureurs. On a des gens qui se sont mis à courir parce qu'il y a cette course qui existe sur le territoire, donc ça pour nous c'est une grande victoire parce que ça a amené des gens à venir faire du sport, ou en tout cas davantage de sport. On a des gens qui courent deux fois dans l'année qui ne font que cette course, on a des gens qui font plein de courses, on a des clubs d'athlétisme qui viennent courir sur notre course. Donc c'est vraiment ouvert à tout le monde. Le but, c'est que ce soit festif, familial. Et notamment, on a des joëlettes. Cette année, on en aura 4 ou 5. Les joëlettes, elles partent avant. Il y a un grand respect de nos coureurs pour nos joëlettes et une grande vigilance. Donc même si on est là pour la perf, on fait attention aux autres, on fait attention aux joëlettes et on respecte ceux qui ne sont pas du tout là pour la performance. Voilà.
1: Et puis, vous l'avez dit, Tiffaine, hein, les marcheurs seront également invités à la fête. De quelle manière ?
0: En fait, ils peuvent déjà s'inscrire aujourd'hui, les marcheurs, sur TimePulse, sur le site TimePulse qui héberge nos épreuves sportives. Après, on a une dizaine de bénévoles à peu près. On les regroupe le matin, une dizaine de bénévoles qui sont présents, qui sont avec des gilets jaunes pour bien les reconnaître, et puis notre t-shirt orange reconnaissable à tous les bénévoles. Et ils les accompagnent, ils vont ensemble, ils leur montrent la voie, il y en a devant, il y en a au milieu, il y en a derrière. Ils se séparent en deux groupes de marcheurs, il y aura un groupe de 7 km, un groupe de 10 km, au niveau de juste après le bac, en arrivant à Indrette. Peu après, ils vont se séparer. Il y en a qui vont aller vraiment vers la Roche-Balue, d'autres un peu plus proches, et puis ils reprennent le bac retour. Donc il y a des bénévoles tout le long, il y a un petit ce qu'on appelle un ravitaillement, c'est plus une petite pause qui est offerte avec du chocolat et puis des petits gâteaux, ce qui est souvent fortement apprécié. C'est davantage une balade qu'une vraie rando sportive. Le but, c'est de contribuer aussi quand on ne court pas, quand on n'aime pas courir ou quand on peut plus courir, et ben on peut aussi marcher. Et le 7 km est accessible aussi avec des poussettes, puisqu'on me l'avait demandé une année. Donc c'est tout à fait possible de marcher le 7 km en poussette, pas le 10 parce qu'on doit un peu, ça grimpe un peu au niveau de la Roche-Balue.
1: Parlons du tarif, il servira à quoi ce tarif, Tiffaine ?
0: Alors, selon le degré de mécénat qu'on a eu ou pas en amont, soit l'intégralité des sommes sont reversées à la recherche, ce qui est souvent le cas depuis 3 ans, c'est le cas. L'intégralité des sommes qui sont payées pour le dossard sont reversées. À

0: Ou selon les années, on a des années plus ou moins financées, on va dire. Et si on doit régler le chronométrage, du coup, c'est minorer des frais de chronométrage. Mais sinon, l'association a suffisamment de trésorerie pour garantir l'achat de tout ce qui va être ravitaillement, l'eau pour les coureurs. C'est souvent du mécénat, c'est des partenaires qui nous soutiennent et qui nous fournissent en fait à la fois en ravitaillement, en l'eau pour les coureurs et qui permettent que tout ce que payent les coureurs va vraiment à la recherche. Et ça, c'est pour nous, c'est hyper important.
1: Est-ce que, comme les années précédentes, il y aura un avant et une après épreuve, des festivités, des entraînements, des choses comme ça?
0: Alors, pour cette année, on recherche toujours un entraîneur, on va dire, quelqu'un qui est plutôt à l'aise sur la scène, même si c'est pas un kiné, comme on a depuis 5 ans. Ça fait 5 ans qu'on a un kiné ostéo, qui est un ami qui nous fait l'animation, vraiment de façon super. Cette année, malheureusement, il peut pas, ça arrive, hein, c'est du bénévolat. Donc, on recherche toujours quelqu'un, sinon on va se débrouiller pour trouver quelqu'un pour nous faire l'échauffement, donc qui est de façon festive. Et on a évidemment toutes les animations comme tous les ans, puisque pour nous, c'est quelque chose de très important que cette course, elle soit vraiment... Enfin, que cet événement soit festif, familial, parce qu'on veut aussi montrer, on fait un parallèle avec le cinquième, qui est le service d'oncologie pédiatrique du CHU. Quand on y va, c'est pas un service où tout le monde est triste et pleure, c'est des enfants. Et donc, ça sent la vie, ça respire la vie. Malgré les épreuves, ça respire la vie. Et donc, c'est vraiment notre but que cet événement, il respire la vie, la joie. Et donc, il y aura plein d'animations gratuites, le manège, des jeux en bois qui sont faits par un bénévole de l'association qui s'avère être mon beau-père. Sinon, en payant, on a uniquement la pêche à la ligne, qui est une petite pêche à la ligne vraiment très très abordable. Nous, notre but, c'est que les gens ils puissent vraiment bénéficier et qu'il n'y ait pas tant de frustration que ça, quoi.
1: Tiffaine Bellin, présidente de l'association Viking, vous nous donnez rendez-vous où ce samedi 26 septembre et à partir de quelle heure?
0: Alors, rendez-vous à partir de 9h30. Alors, les coureurs, s'ils peuvent arriver plus tôt pour leur dossard, ça nous arrange, ça évite la course à 10h15. Donc, dès 8h30 pour les coureurs, mais pour le public, 9h30, c'est amplement suffisant. Venez nombreux à la salle des Trois-Îles, qui se trouve exactement entre Haute-Indre et Basse-Indre, à Indre. Donc, venez nombreux, il y a du parking, tout est indiqué sur notre site web et suivez-nous sur Facebook, vous aurez toutes les informations.
1: Justement, toutes les infos pratiques et utiles sont à lire sur le site internet Les Foulées Vikings 2026. Pensez à vous inscrire rapidement pour participer à ce bel élan de générosité et sportif. C'est excellent pour la santé, même si le lendemain vous aurez peut-être quelques courbatures, mais ce sont de bonnes courbatures. Merci Tiffaine Bellin, présidente de l'association Viking, pour cette invitation. Je vous laisse dans vos derniers préparatifs. Moi, je pars m'entraîner, il y a du boulot.
0: Merci, au revoir.
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0: Une toute dernière information avant de refermer le magazine culturel, le Passe d'Alternante sur Alternante FM. Une soirée rencontre avec deux amis de longue date et qui vont partager le rêve d'une transition cyclable. Ils partent très bientôt vers le Grand Nord en quête de retour à l'essentiel. Ils vont raconter au public, vous peut-être, leur périple, leur rencontre désirée avec d'autres usagers du vélo investis dans ce chemin vers la Vélorussion, comme ils aiment le préciser. C'est vendredi 25 septembre à 19h, salle Emiliano Sala, 10 rue de la Poste à Basse-Goulaine. Et c'est une rencontre proposée par l'association Goulaine Nature Environnement. Plus d'informations sur le site de Goulaine Nature Environnement, www.asso-gne.fr. Je vous souhaite de passer une très très bonne semaine à l'écoute des différents programmes d'Alternante FM. Pour l'instant, eh bien, comme d'habitude, c'est le retour de la bande musicale. À la semaine prochaine, même heure, même fréquence.
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Mesdames, messieurs et chers actionnaires, je tiens à vous dire... 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

0: 308 minutes, 48 secondes, une réponse à mon texto. Ben c'est pas trop tôt, je t'appelle à l'instant, tu peux rapport l'attente.
1: Ouais, salut, hein, ça va? Ouais, t'étais où? Qu'est-ce que tu foutais? Ah, ton téléphone était pas chargé. Avec qui? Cindy? C'est qui, Cindy? Ouais, c'est ça, une collègue. Pis moi, là-dedans, hein?

Enfin, rien de significatif. Bon, c'est peut-être un peu embrassé. Je suis malencontreusement tombée, la bouche grande ouverte sur son... Enfin bref, c'est pas important. L'important, c'est que je t'aime. Allez, je te pardonne.

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mais peut-être un peu moins fort et avec quelque chose de libérateur. Alors ça, c'est intéressant. Et vous, Jacques? Très bien. Je note. Un exercice où vous allez à l'intérieur de vous-même.

0: inspiration.
1: Non.
0: Vous êtes dans une prairie paisible.
1: Non.
0: Et deux lutins viennent vous voir.
1: Non.
0: Faites-moi confiance, c'est une méthode américaine. Eh bien Jack, j'ai l'impression qu'on a bien avancé aujourd'hui, il y avait effectivement des choses à sortir. On a fait un joli travail, donc ce sera 80€, hein, chèque ou espèce, c'est à vous de voir ça, mais vous avez l'habitude. Et je vous propose qu'on se revoie la semaine prochaine.

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3: À la une, Friedrich Merz au bord du chaos, mais le chancelier allemand refuse de jeter les gants. Le dirigeant de la CDU s'est exprimé après sa déroute aux élections régionales de Mecklembourg et de Berlin. Il a promis le maintien de son gouvernement avec les sociaux-démocrates. Le parti d'extrême droite AfD, lui, prédit son départ d'ici la fin de l'année. C'est la quatrième fois en un mois que des explosions résonnent en Syrie. Plusieurs détonations ont été entendues la nuit dernière sur un site de l'armée syrienne près d'Alep. Au moins 4 blessés, on fera le point dans ce journal. Nous serons aussi en Haïti, 5 ans après l'assassinat du président haïtien Jovenel Moïse. 18 personnes ont été extradées hier vers les États-Unis. Elles doivent comparaître devant la justice fédérale en Floride. Et puis pourquoi le pape Léon XIV a-t-il choisi de venir en France? Le souverain pontife est attendu vendredi pour une visite officielle de 4 jours. Vous saurez tout en fin de journal. C'est une nouvelle claque pour Friedrich Merz. Il évoque lui-même un désastre après les résultats de la CDU aux deux dernières élections régionales. Hier, son parti a été devancé à Berlin. C'est la gauche radicale de Die Linke qui a remporté la capitale allemande. En Mecklembourg, c'est encore pire. Moins de 5 petits pourcents pour le parti conservateur, loin devant les 38% de l'AfD. Large victoire du parti d'extrême droite, 2 semaines après son succès en Saxe-Anhalt. Alice Wedel, la co-dirigeante de l'AfD, s'est exprimée et les mots sont forts.
5: Cela montre très clairement que nous sommes aujourd'hui le parti du peuple à la place de la CDU qui, pour la première fois de son histoire, ne sera pas du tout représentée dans un parlement régional. C'est le résultat d'une politique très peu judicieuse visant à maintenir un cordon sanitaire contre nous. L'Allemagne est au point mort et nous ne pouvons tout simplement pas continuer ainsi. Nous sommes donc prêts, forts d'une avance de 10 points dans les sondages et étant de loin la formation la plus puissante en Allemagne de l'Est. Nous devons de toute urgence engager des discussions afin de pouvoir travailler ensemble pour sortir ce pays de la crise.
3: La co-dirigeante de l'AfD, Alice Wedel, et de son côté, Friedrich Merz, a promis le maintien de son gouvernement avec les sociaux-démocrates. Après ces résultats, le Kremlin, quant à lui, a conclu que l'Allemagne était à la recherche d'une alternative politique. La Russie, justement, où se tenaient ce week-end les élections législatives. Le parti de Vladimir Poutine a remporté le scrutin avec 57% des voix. Russie unie récolte 355 sièges sur les 450 du Parlement. C'est 45 de plus qu'auparavant. Un résultat qui n'est pas une surprise, tant le suspense était inexistant. Aucun parti opposé au conflit en Ukraine n'avait été autorisé à se présenter. L'Union européenne dénonce aujourd'hui des législatives n'ayant qu'un vernis de démocratie. Des élections qui ont été marquées par des piratages informatiques et des attaques de drones ukrainiens. Près de 2000 ont été interceptés en 24 heures selon le ministère russe de la Défense. Côté ukrainien, Volodymyr Zelensky a annoncé sa rencontre avec Donald Trump en marge de l'Assemblée des Nations Unies. De nouvelles explosions en Syrie, cette fois près d'Alep, dans le nord du pays. Plusieurs détonations ont été entendues la nuit dernière sur un site de l'armée syrienne. Selon un premier bilan, il y aurait au moins 4 blessés et des habitants des secteurs voisins ont été évacués. Les précisions d'Abla Jounaidi.
5: Pour éviter la circulation des civils aux abords du site d'Al-Ais, au sud d'Alep, les routes qui y conduisent ont été fermées. Les explosions se sont poursuivies pendant plusieurs heures après la puissante déflagration initiale, ce qui a compliqué l'intervention des secours. La défense civile d'Alep témoigne sur sa page X des conditions d'intervention aux abords de ce dépôt d'armes. Mohamed Faisal Ali est le chef des opérations pour la région d'Alep.
0: Nous avons transporté vers les hôpitaux les plus proches une personne blessée à la suite de cette explosion, ainsi qu'une autre victime d'un accident de la route et une autre souffrant d'étouffement. Nous sommes retournés ce matin à proximité du site afin d'évaluer l'étendue des dégâts et de dresser un bilan complet de la situation. Il y a toujours des bruits et de la fumée s'échappe encore de ce site, ce qui représente un danger.
5: L'origine des explosions, elle, n'est toujours pas établie. Une enquête serait en cours. Avant de songer à une attaque ou à un attentat, il faut rappeler que les incidents de ce genre sont nombreux en Syrie. Après plus de 13 ans de guerre, les munitions non explosées sont très nombreuses. Vendredi dernier à Deir ez-Zor, dans l'est syrien, une explosion sur un site militaire avait fait 11 morts. Sa cause n'a pas encore été déterminée.
3: Abla Jounaïdi, journaliste au service international de RFI. Il s'agit donc du quatrième épisode de ce type en moins d'un mois en Syrie. L'actualité, c'est aussi dans la bande de Gaza. Malgré le cessez-le-feu, les tirs israéliens continuent. Les secours annoncent la mort de 3 Palestiniens, dont un enfant. Cela s'est passé dans 3 lieux différents, Khan Younes, Nouzerat et Jabalia. 9 personnes sont également blessés selon les secours.
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3: 11h05 à Port-au-Prince. Nouveau rebondissement 5 ans après l'assassinat du président haïtien Jovenel Moïse. 18 personnes inculpées dans le cadre de l'enquête sur sa mort ont été extradées hier vers les États-Unis. Elles doivent comparaître devant la justice fédérale en Floride. Correspondance de Peterson Luxama à Port-au-Prince.
6: Pour certains observateurs qui suivent de près ce dossier, ces extraditions constituent une nouvelle étape importante dans l'enquête sur l'assassinat de Jovenel Moïse, du moins dans son volet américain où plusieurs condamnations ont déjà été prononcées, alors qu'en Haïti, 5 ans après les faits, la justice n'a toujours pas organisé de procès majeur. Joseph Félix Badiou, ancien cadre de l'unité de lutte contre la corruption, fait partie des 18 personnes transférées. Il est considéré comme l'un des principaux suspects dans cette affaire. Les 17 autres sont des ressortissants colombiens, selon des sources haïtiennes citées par l'agence France Presse. Ces extraditions interviennent alors que l'enquête haïtienne reste inachevée et soulève aussi des interrogations. Quelle place pour la justice haïtienne? Dans quelles conditions des personnes inculpées en Haïti sont transférées vers les États-Unis avant d'avoir été

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1: Emmanuel Macron souhaite débattre en toute franchise avec Donald Trump. Déclaration du président français quelques heures avant sa rencontre à New York avec le président américain. Des discussions avant leur participation cette semaine à l'Assemblée générale des Nations Unies. Ce soir, Emmanuel Macron tentera notamment de convaincre son homologue américain de maintenir l'effort de soutien à l'Ukraine. Il sera également question de la souveraineté du Canada, sujet abordé hier entre le président français et le Premier ministre canadien Marc Carney lors de leur rencontre à Saint-Pierre-et-Miquelon. Sa visite est très attendue. Le pape Léon XIV doit se rendre en France vendredi. Une visite officielle de 4 jours, la première d'un chef de l'Église catholique depuis celle de Benoît XVI en 2008. Un petit pèlerinage qui l'emmènera à Paris, mais aussi à Lourdes dans le sud-ouest et à Metz dans le nord-est. Le souverain pontife a été invité par l'État français, l'Église et l'UNESCO. Pour Léon XIV, il s'agit de son 5e voyage apostolique depuis son élection en mai 2025. Mais pourquoi a-t-il choisi la France ? Élément de réponse avec Marie Casadebé.
2: Les voyages pontificaux s'articulent généralement autour de deux axes, l'un géopolitique, l'autre pastoral et spirituel. Sur le plan géopolitique, le Vatican et la France ont des visions diplomatiques communes, notamment face aux États-Unis de Donald Trump. La France est donc la terre idéale pour délivrer son message sur le conflit au Proche-Orient ou en Ukraine. La France, une terre qui a aussi connu la guerre avec son voisin allemand par trois fois, d'où cette étape à Metz lundi dans le Nord-Est, un territoire ballotté entre les deux pays et symbole aujourd'hui d'une réconciliation possible. Du point de vue pastoral, ce voyage sera dominé par des rencontres avec la jeunesse, notamment avec la veillée du vendredi soir au Stade de France. Comme en juin en Espagne, Léon XIV sera dans un pays où la religion perd du terrain, mais avec une particularité. En France, le nombre de baptêmes de jeunes adultes est en forte hausse. Et comme en Espagne, le pape rencontrera plusieurs victimes d'agressions sexuelles au sein de l'Église. En 2021, une commission indépendante avait révélé l'existence en France de 216 000 victimes mineures depuis 1950.
1: Ouais, justement, les députés français ont lancé aujourd'hui les débats de fond sur la loi intégrale contre les violences sexistes et sexuelles. Une loi de près de 70 articles qui va être examinée toute la semaine et devrait arriver dans l'hémicycle le 1er octobre.
3: Allez.

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0: Comment expliquez-vous qu'on puisse avoir dans le nez des gens qu'on ne peut pas sentir ? Pierre Dac.
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C'est comme ça qu'on vous appellera, vous savez, bande de députés, quand le pays aura été libéré. Et François, t'en as pas marre jamais? Et Denis Robert, t'en as pas ta claque de prendre tous les coups à la place de planquer comme moi? Vous, vous êtes des combattants, des puristes de gauche, comme ça existe plus que dans les livres. Moi, je resterai jamais qu'un touriste. Je visite, j'admire, mais je reste pas. C'est pour ça que vous aurez votre statut. C'est pour ça que vous aurez votre nom sur les murs de nos rues.

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0: Je me suis souvent demandé en vain, et je me demande encore, avant de ne plus jamais avoir à me poser la question, à quoi bien songer ceux qui ne pensent à rien. 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

0: à l'écoute d'RFI, Radio France Internationale en direct de Paris, il est 18h.
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0: 16h, temps universel, ravi de vous retrouver. Dans cette édition du lundi 21 septembre, nous parlerons tout d'abord de la solidarité des médias américains face à Donald Trump. CBS, NBC, ABC, Fox News arrêtent de suivre l'actualité du président américain en soutien à CNN. On vous explique tout cela en direct des États-Unis dans un instant. Nous parlerons aussi de politique. D'abord en Allemagne, l'actuel chef de gouvernement, Friedrich Merz, s'est encore un peu plus fragilisé après les résultats des élections d'hier soir. Pendant ce temps-là, en Russie, le parti politique de l'actuel président Vladimir Poutine fait le plein de sièges à la Douma, le Parlement russe. Et puis enfin en France, qui succédera à Emmanuel Macron? Dans ce journal, nous nous penchons sur la campagne électorale de son ancien Premier ministre, Gabriel Attal. Voilà pour les titres, soyez les bienvenus. Les portes de la Maison-Blanche fermées à de nombreux médias. Quand un journal, une chaîne de télévision ou une agence de presse ne plaît pas à Donald Trump, alors le président américain leur interdit l'accès à ce haut lieu de pouvoir qu'est la Maison-Blanche. Et c'est ce qui vient d'arriver à CNN, MS Now et Politico. Donald Trump les accuse d'être des fake news, de propager de fausses informations. Ces trois médias ne comptent pas se laisser faire et ont décidé de porter l'affaire en justice au nom de la liberté de la presse. En ligne des États-Unis, on retrouve l'un de nos correspondants, Edouard Maille. Edouard, en solidarité, d'autres médias ont décidé d'arrêter de couvrir l'actuelle politique de Donald Trump.
3: Oui, des médias du pool présidentiel ont arrêté leur couverture dès ce matin. Le pool présidentiel, c'est le nom donné à ce groupe de journalistes et médias qui suivent en permanence le président. Ces différents médias se relaient afin de couvrir chaque déplacement de Donald Trump. Une organisation à des fins logistiques, c'est une sélection de journalistes pour éviter d'avoir des centaines de journalistes en permanence autour de Donald Trump. CNN devait suivre le président ce lundi, lui qui se rend à l'Assemblée générale de l'ONU, donc pas de couverture télé. Le président devrait toutefois être suivi par d'autres journalistes d'agences de presse et des photographes. Mais quatre autres médias, ABC, CBS, NBC et la chaîne conservatrice Fox News, ont suspendu leur participation en télé en solidarité. Ces images ne servent pas seulement à leurs chaînes respectives, mais sont ensuite reprises par les médias du monde entier. Donald Trump risque donc de ne pas être filmé aujourd'hui quand il quitte la Maison-Blanche, un moyen de faire pression contre le président qui adore être au centre de l'attention médiatique.
0: Alors comment réagit le président américain, Edouard? Donald Trump apparemment donc se défend et il maintient même sa position.
3: Oui, tout à fait. Donald Trump maintient sa position. Dans une publication sur son réseau Truth Social ce lundi, il a écrit que la Maison-Blanche ne met pas en place une attaque contre la presse libre. Une presse libre que le président chérit, selon ses mots, mais à la place une attaque contre les fake news, les fausses informations, qu'il compare à un cancer dans le pays. Les trois médias interdits d'accès portent plainte au nom du premier amendement sur la liberté de la presse et accusent le président de ne pas respecter la Constitution.
0: Merci Edouard. Edouard Maille en direct des États-Unis pour RFI. Nous restons aux États-Unis où les chefs d'État de plusieurs pays de la planète commencent à arriver à New York pour l'Assemblée générale des Nations Unies. Dès aujourd'hui, des rencontres sont prévues. Le président français doit notamment s'entretenir avec Donald Trump. Emmanuel Macron a prévu de lui parler en toute franchise afin d'essayer de l'orienter vers les bonnes décisions, s'agissant notamment de l'Ukraine, indique l'entourage du chef de l'État français. Volodymyr Zelensky, le président ukrainien, doit d'ailleurs aussi rencontrer en marge de cette Assemblée générale à New York, Donald Trump. Et puis enfin, si des chefs d'État sont arrivés ou sont en route vers New York, d'autres ne viendront pas. C'est le cas de Félix Tshisekedi. Le président congolais ne fera pas le déplacement au siège des Nations Unies. La RDC sera représentée par sa première ministre. L'actualité en Colombie, où un incendie menace depuis maintenant plusieurs jours le célèbre village touristique de Villa de la Leyva. Près de 300 hectares de forêt et de végétation ont déjà brûlé. Deux hôtels ont dû évacuer leurs clients. La Colombie compte actuellement près de 20 incendies actifs. Ces feux sont favorisés notamment par la sécheresse et les fortes températures liées aux phénomènes climatiques. El Niño.
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0: 18h05 à Berlin, en Allemagne, l'affaiblissement politique de Friedrich Merz. Le chancelier allemand, équivalent de chef du gouvernement allemand, est fragilisé. Son parti, la CDU, parti de centre-droit, enregistre de mauvais résultats aux dernières élections. Ce week-end encore, l'AFD, le parti d'extrême droite en Allemagne, a remporté une région. Et puis, à Berlin, Die Linke, le parti d'extrême gauche, arrive en tête du scrutin. Alors face à ces revers électoraux, eh bien Friedrich Merz ne compte pas partir. Il a même promis aujourd'hui de se maintenir grâce au soutien des sociaux-démocrates. Le SPD lui maintient son soutien, mais le SPD prend le soin de préciser qu'il faut tout de même écouter les électeurs. Alors, comment interpréter ces derniers mots? Écoutez la réponse d'Hélène Millard-Delacroix, elle est professeure à la Sorbonne.
2: Ça, c'est une petite mise en garde au style de Monsieur Merz. Monsieur Merz dégringole dans les sondages d'opinion depuis quasiment un an et demi, depuis qu'il est au pouvoir. La plupart des gens qui n'aiment pas Friedrich Merz n'aiment pas son style, n'aiment pas sa façon de communiquer, une façon un peu sèche, un peu perçue comme autoritaire et surtout comme manque d'empathie. Et je pense que c'est vraisemblablement ça qu'auront révélé ces scrutins régionaux, c'est que les gens se sont mobilisés pour aller vers des politiques proches d'eux, qui les écoutent, qui les... Alors peut-être qu'ils leur racontent des salades, mais qui font attention à eux et qui leur donnent l'impression en tant que citoyens d'avoir quand même un mot à dire et de ne pas être une quantité négligeable. Et c'est probablement cela, s'il en est capable, c'est-à-dire qu'il a un caractère tel qu'il est, que M. Merz doit entendre et modifier dans sa façon de communiquer avec la population.
0: Propos recueillis à la mi-journée par Anne Kantner. Les premiers résultats des élections en Russie. Le parti de l'actuel président, Vladimir Poutine, remporte au moins 355 sièges lors de ses élections législatives. Russie Unie, son parti, obtient ainsi une écrasante majorité au Parlement qu'est la Douma. Autrement dit, Vladimir Poutine n'aura pas besoin du soutien d'autres partis politiques pour faire passer des lois. L'actualité en France, nous sommes à 8 mois de l'élection présidentielle. Gabriel Attal a tenu ce matin une nouvelle conférence de presse au siège de son parti Renaissance. L'occasion pour le candidat à la présidentielle de présenter les prochaines étapes de sa campagne. Il est toujours distancé à l'heure actuelle dans les sondages. Gabriel Attal veut alors relancer sa campagne, une campagne qu'il estime être le seul à vouloir réveiller. Marie Lecoq.
4: À en croire les sondages, Gabriel Attal plafonne, mais cela ne démotive en rien le candidat Renaissance.
5: Nous n'avons pas l'intention de ralentir, au contraire, nous sommes prêts.
4: Son omniprésence sur le terrain depuis le début de la campagne le démarquerait, selon lui, de ses concurrents.
5: On est les seuls à chercher à réveiller cette campagne. Pour beaucoup, la campagne semble ne pas avoir démarré.
4: Pour autant, ses efforts ne se traduisent pas encore en intention de vote, notamment dans la bataille du bloc central face à Édouard Philippe, son rival qu'il tacle sans pour autant le nommer.
5: Beaucoup cherchent à endormir cette campagne pour gérer une avance sondagière en se disant finalement, plus la campagne démarre tardivement, plus je peux gérer une avance que j'ai aujourd'hui.
4: Et si Édouard Philippe semble le mieux placé pour accéder au second tour, Gabriel Attal n'a lui pas la même lecture.
5: Aujourd'hui, il n'y a plus de favoris. Je suis testé plus haut aujourd'hui que je ne l'étais avant ma déclaration de candidature.
4: Il se dit convaincu qu'il dépassera le candidat Horizon, qu'il finira même par le rallier à en croire Gabriel Attal.
5: Nous ferons campagne partout, jusqu'à la dernière seconde, jusqu'au 2 mai 2027 et à la victoire.
4: Détermination affichée et équipe renforcée, notamment avec l'ancienne ministre Agnès Pannier-Runacher, chargée de piloter le programme.
0: Un sujet de Marie Lecoq. Et puis enfin, visiter Venise va encore coûter plus cher. La célèbre ville flottante italienne a depuis 2024 mis en place une taxe de 5 à 10 euros par touriste. L'idée était de lutter contre ce qu'on appelle le surtourisme, contre la surfréquentation des lieux, mais force est de constater que plus de 2 ans après la mise en place de cette taxe, le nombre de touristes n'a pas baissé. La mairie de Venise annonce donc vouloir passer à 30 euros le ticket d'entrée à la journée pour les touristes qui viendrait visiter cette ville. C'est la fin de ce journal en français facile. Je vous donne rendez-vous demain pour une nouvelle édition du JFF.
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est bien. Je vous relance là, concernant notre option au Festival de la Courge. Ça fait quand même un petit moment où on n'a pas été dans ce coin-là. Ça me serait un bon moment là, pour retourner ta patrie.

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Alternantes, alternantais, bonjour, c'est Chemin de Terre, une émission consacrée aux musiques traditionnelles et d'inspiration traditionnelle des chemins de terre qui aujourd'hui vont prendre la direction de la mer. Nous allons parler en effet des Bordées de Cancale. L'édition 2026 aura lieu ce week-end, 25, 26 et 27 septembre à Cancale, bien sûr. Et pour nous présenter cette nouvelle édition, Paul Terral, directeur de l'association Far West et programmateur de cet événement. Et nous terminerons le rendez-vous d'aujourd'hui par un hommage à Paddy Keenan, grand musicien de la scène irlandaise, s'il en est, un grand Uilleann Piper qui nous a quittés à 76 ans le 9 octobre dernier. J'avais eu la chance de pouvoir le rencontrer il y a une dizaine d'années à Rennes, où j'avais pu réaliser une courte interview dont nous allons écouter aujourd'hui des extraits avec de la musique, bien sûr, mais dans un premier temps, direction Cancale.

0: 26e édition des Bordées de Cancale, c'est à Cancale évidemment, les 25, 26 et 27 septembre. Et cette année, comme tous les ans depuis déjà pas mal de temps, on en parle avec Paul Terral. Bonjour Paul.
1: Bonjour Loïc.
0: On rappelle que tu es directeur de l'association Far West.
1: Oui.
0: Qui organise l'événement.
1: Voilà,
0: c'est ça. Tu es donc le programmateur de Débordé.
1: Débordé, voilà, c'est ça. Depuis la première année, en 2000.
0: Depuis la première année, c'était en 2000, effectivement, un événement qui est né avec ce millénaire.
1: Ouais.
0: Alors, on rappelle la ligne éditoriale de cet événement-là.
1: Oui, bah, c'est des chanteurs qui sont engagés dans une démarche de collectage, hein, qui collectent eux-mêmes. Et donc, un festival sans aucune sonorisation, donc entièrement acoustique, qui fait une relation avec le public totalement différente et une relation, enfin aussi une écoute totalement différente, quoi, et privilégiée.
0: Voilà, le spectateur est obligé de tendre l'oreille quand même finalement.
1: Oui, tendre l'oreille, et puis ce qui est intéressant, c'est que du fait qu'il n'y ait pas de sono, il va lui aussi, mine de rien, proposer des choses, enfin ça va lui permettre à des moments non prévus de chanter lui-même.
0: Parce que le spectateur, le public est sollicité aussi. Hein.
1: Voilà, il est sollicité, mais même quand il n'est pas sollicité, voilà, il peut très bien se joindre à la fin pour X raisons, ou à d'autres animations où voilà, le public est encouragé à effectivement chanter des chants.
0: Voilà, une des spécificités hein, de cet événement, les bordées de Cancale. Bordées, on pourrait croire que voilà, c'est la grosse fête, la bière coule à flot, mais c'est pas ça.
1: Eh ben pas tant que ça, hein. C'est vrai qu'on n'a pas un public de buveurs. On aimerait bien qu'il soit un peu plus des fois, mais c'est non, c'est bien. Et les bordées, ça veut dire une équipe, hein, à bander bateau. Donc il y a vraiment ce sens-là. Et partir en bordée, c'est effectivement partir en fête, mais c'est partir en fête, chanter. Et c'est vrai que c'est quand même très festif.
0: Bordée de Cancale, donc on rappelle 25, 26 et 27 septembre. Tu disais pas de sonorisation, effectivement. Est-ce que ça rebute peut-être quelques artistes?
1: Alors, dans l'histoire des bordées, oui, ça a rebuté des artistes. Hein. Certains ont préféré ne pas venir, d'autres ont accepté après avoir insisté et on a tous été ravis après de l'expérience. Et je dirais que l'idée fait du chemin et il y a de moins en moins de refus, en fait, de cela. Hein. Au contraire, il y a même maintenant une attention et un enthousiasme par rapport à cette idée.
0: Bon, les jauges ne sont pas très grandes, évidemment, hein, sous les chapiteaux.
1: Oui, voilà, ce qui permet cela aussi. Hein, donc, on a une jauge maxi de 150 places sous le chapiteau.
0: Et puis, il y a les bars aussi, qui accueillent des artistes. Hein.
1: C'est ça, voilà, les bars aussi, de la Houlée du Bourg, là aussi sans sono. Donc là, voilà, c'est vrai, des jauges encore plus petites, donc là, ça s'y prête carrément. Ouais.
0: Alors, depuis le début, une thématique est présente à chaque festival. Ça a été longtemps un pays. Et puis depuis quelques années, on est plus sur des thématiques plus transversales, quoi.
1: Voilà, ça peut être il y a pu y avoir les pratiques familiales, la transmission, le thème du boire et du manger, et donc même si on trouvait chaque année les langues minoritaires, hein, donc
0: on les retrouve forcément hein,
1: voilà,
0: dans ce type d'événement.
1: Voilà.
0: Oui.
1: On les défend chaque année, sauf que c'est tellement puissant et tellement riche qu'on en a fait le thème de l'année dernière, et c'est tellement inépuisable qu'on en refait ce thème-là cette année pour donc combler toutes les frustrations de ce qu'on n'a pas pu programmer l'an dernier.
0: Voilà, langue minoritaire. Quelquefois, on préfère le terme langue minorisée, d'ailleurs.
1: Aussi, voilà, ouais.
0: Mais ça revient au même.
1: À peu près, voilà, le terme minorisé est plus politique aussi, plus intéressant, hein, je trouve. Voilà, donc bon, on a choisi celui-là après avoir débattu, et voilà, c'est toutes les langues qui ne sont pas dans les grandes familles des langues comme espagnol, anglais, français, chinois.
0: Donc là, on retrouve du breton, du gallo, du basque, du créole, plein d'autres. Hein,
1: voilà, c'est ça. Bon, des langues des pays de l'Est également, hein, le Svan, la Braze. Et donc la langue mapuche également là d'Amérique du Sud, du sud du Chili, de l'Argentine, qui va être présentée au bordé également.
0: Et parmi les pays de l'Est, eh bien il y a les chants du Caucase.
1: Oui.
0: Par le groupe rennais Mzéchina.
1: Voilà.
0: Je crois que c'est sa première participation. Hein,
1: C'est la deuxième.
0: Deuxième.
1: Ouais, ils étaient venus il y a peut-être 15 ans. Ouais. Vraiment très longtemps. Et donc, c'est vrai qu'ils chantent dans quatre langues minoritaires de Géorgie. Donc là, vraiment, c'est vraiment très, très intéressant et ça, c'est vraiment au service du thème qu'on a choisi.
0: Voilà, et de, c'est des chants de collectage, la plupart du temps. On va écouter un titre tiré du dernier album en date de MZ China, qu'ils étaient venus d'ailleurs présenter à ce micro. L'album s'intitule Elisa et le titre Chakumaro.

0: C'était le groupe MZ China, donc, qui met à l'honneur des chants venus du Caucase, hein, polyphonie géorgienne. MZ China, bien connu, hein, dans le coin.
1: Et oui, oui,
0: qui
1: oui.
0: Participera donc avec plaisir à ce festival. Donc, on les retrouvera le samedi, c'est ça?
1: Alors, le samedi sous le chapiteau, le samedi soir et également le dimanche après-midi sous le chapiteau.
0: Oui, c'est ça. Les artistes jouent souvent deux fois.
1: Hein. Voilà, c'est ça. Oui.
0: Est-ce que ce sont des artistes aussi qui jouent dans les bars, hein, ceux qui sont programmés sous le chapiteau?
1: Pas alors forcément. Ça arrive, arriver. Mais c'est pas en général, c'est que sous le chapiteau. Voilà, mais il arrive qu'on les retrouve aussi dans les bars, mais c'est plus rare.
0: Alors le festival commence dès le 25 septembre, dès le vendredi, avec les enfants.
1: Voilà, c'est ça, c'est l'ouverture donc du festival. Bon, c'est très symbolique parce que l'association a tout son rôle de transmission, notamment avec des interventions dans les écoles. Et ben voilà, on donne cette importance à ce travail de transmission avec l'ouverture du festival par les enfants des écoles dans lesquelles je suis intervenu les mois précédents.
0: Et le vendredi soir, eh bien c'est le bal traditionnel chanté pour la plupart sans doute.
1: Hein. Voilà, chanté donc avec soit les chanteuses et chanteurs dans la ronde directement. Soit ils se mettent au milieu des danseurs, donc là, hors de la scène, le vrai bal traditionnel.
0: À 20h30 hein, jusqu'à minuit, on parlera des tarifs tout à l'heure. Parmi les artistes invités pour faire danser le vendredi soir, eh bien, il y a un duo qui nous vient de Gênes, le duo Rio.
1: Franchini, oui, Fausto Franchini et Anaïs Rio, donc voilà deux super chanteurs donc de polyphonie génoise, des quatre provinces aussi où il y a beaucoup de polyphonie en Italie du Nord. Et voilà, c'est aussi des joueurs de piffero et accordéon. Donc voilà, ils feront à la fois des chants et de l'instrumental, avec tout un répertoire important qu'ils ont en Italie du Nord, de polka, scottish, valse, mazurka également.

0: C'était le duo génois Rio Franchini, présent donc le vendredi soir 25 septembre au Bordet de Cancale pour la 26e édition, présent donc pour ce bal traditionnel. On retrouvera d'ailleurs le duo le samedi et le dimanche, hein, je crois,
1: Oui, tout à
0: hein,
1: fait. Oui,
0: dans les bars,
1: donc
0: sous le
1: dans le
0: chapiteau.
1: samedi soir sous le chapiteau et dans les bars, effectivement.
0: Le gros morceau quand même du festival, c'est le bah il y a le bon le samedi et le dimanche quoi quand même hein,
1: Oui.
0: hein parce que ça commence dès le samedi matin le
1: Voilà,
0: samedi.
1: c'est ça. Bon, par un grand moment qu'est l'ouverture des huîtres en chanson et donc doublé à la casquette du marin. Casquette du marin, c'est le bon celui qui a la casquette sur la tête chante une chanson. Quand il a fini sa chanson, il pose la casquette sur une autre tête de quelqu'un qu'il connaît, qui chante une chanson à son tour et ainsi de suite. Donc ça peut durer une heure et demie.
0: Voilà. On ouvrira pendant ce temps-là les huîtres parce qu'évidemment, Bordée de Cancale, ça va pas se faire sans huîtres,
1: Ben non,
0: hein. C'est impossible.
1: et puis pas d'huîtres semblables non plus, donc.
0: Exactement. Parce que dans cet événement, dans ce festival, on aime bien aussi le boire et le manger, hein.
1: Ah oui, c'est une, bah pour nous, c'est une partie intégrante de la culture, hein, de la vie culturelle, des pratiques culturelles, indissociables du chant, des savoir-faire. Et voilà, donc c'est vrai qu'on y mange très bien des produits qui correspondent à l'identité du territoire, les moules, les huîtres, la margate, hein, qui est le plat traditionnel cancalais, et également les pommes de terre, les légumes du coin. Enfin, on est vraiment très attaché à ce que la nourriture soit de qualité et comme élément de culture.
0: Voilà, et même chose pour tout ce qui est liquide, hein, c'est des produits locaux.
1: Voilà, locaux et bio pour la
0: Voilà.
1: plus grande, très grande majorité.
0: Et donc on rappelle, ça se déroule sur le port, hein, une grande
1: Oui.
0: partie de la fête se déroule sur le port, un petit peu plus haut aussi.
1: Voilà, l'après-midi, samedi après-midi, il y a des cafés dans les cafés, des concerts dans les cafés du bourg. Mais voilà, c'est surtout sur le port et surtout à partir de 17h que la fête bat son plein.
0: Alors des concerts, mais aussi pas mal d'animations avec les jeux notamment, hein.
1: Voilà, donc des stands, hein, jeux traditionnels, il y aura le stand d'Astum également, stand à l'arc sur les mammifères marins. Voilà, beaucoup d'animations. Je suis un viré au cabestan, mais on en reparlera.
0: Oui, c'est une animation tout à fait originale
1: Oui,
0: là-bas, hein,
1: oui,
0: à
1: oui.
0: Cancale. Donc des concerts l'après-midi, le soir, sous le chapiteau, dans les bars. On n'a pas parlé des tarifs. Alors dans les bars,
1: Voilà,
0: c'est gratuit,
1: c'est
0: l'entrée est
1: gratuit,
0: gratuite,
1: voilà.
0: mais on n'oublie pas que c'est un bar quand même,
1: Voilà, c'est
0: hein?
1: ça, c'est-à-dire qu'on y prend une consommation, vous voyez,
0: Voilà.
1: et on la règle. Et donc, beaucoup de concerts dans les bars, très festifs, hein, voilà, bonnes conditions d'écoute également. Et puis, également de concerts sous le chapiteau, voilà, c'est vrai qu'il y a beaucoup de concerts le samedi après-midi et samedi soir.
0: Alors, parmi les artistes invités, un duo qui est déjà venu, qui connaît Cancale, c'est le duo La Bricole.
1: Oui, alors duo La Bricole, c'est vrai qu'ils sont invités, on va dire très souvent, tellement dans le maritime, c'est tellement beau ce qu'ils font, un répertoire souvent très rare, très fouillé, vraiment très riche, et puis magnifiquement interprété. Donc c'est, pour moi, ils représentent très très bien plusieurs traditions maritimes. Donc le duo La Bricole est vraiment invité régulièrement, et
0: Voilà,
1: c'est un plaisir de les retrouver à chaque fois.
0: ils sont vraiment dans l'esprit du festival, hein, parce que
1: Totalement,
0: tous leurs chants proviennent effectivement de collectage, des chants qu'ils ont trouvés dans des cahiers, c'est ça,
1: Voilà, c'est
0: hein.
1: ça, ouais, c'est ça. Des vieux cahiers qui font revivre, qui réinterprètent avec beaucoup de talent, beaucoup de finesse, et c'est vraiment, c'est un délice. Du haut la bricole.
0: Olivier Catteau et Vincent Bruzel, hein, qui
1: Ouais.
0: chantent et qui jouent l'un de la mandoline, l'autre de l'accordéon,
1: Voilà, c'est ça,
0: principalement.
1: ouais.
0: Eh bien, on va l'écouter, ce duo, avec une chanson intitulée Le Café Moka, tirée du tout récent album, hein, qui s'appelle Histoire de rire.

0: C'était le Café Mocha par le duo La Bricole, programmé pour cette 26e édition des Bordées de Cancale, 25, 26 et 27 septembre, duo La Bricole, qu'on retrouvera donc là aussi à plusieurs reprises, hein, tout au long du week-end.
1: Dans les cafés. Aussi, pour le bal pour les enfants, vendredi après-midi, bal du vendredi soir un petit peu, et surtout les cafés.
0: Donc on rappelle les cafés donc sur le port, et dans le bourg, et puis à Port-Mer aussi.
1: Voilà, Port-Mer le dimanche matin.
0: Dimanche matin, il y a un café à Port-Mer qui est effectivement...
1: Voilà, chez Natacha.
0: Un petit concert du dimanche matin, juste face à la mer.
1: C'est ça.
0: C'est pas désagréable.
1: En face du soleil, oui, tout à fait.
0: Ah oui, c'est le soleil levant en plus, hein. Ouais. Effectivement. Alors, parmi les originalités des Bordées, on peut parler du cabaret des complaintes, par exemple. Alors, en quoi ça consiste?
1: Alors, Cabaret des Complaintes, c'est une soirée où sont conviés à la fois les artistes invités, le public, les amateurs de chants traditionnels, et ne peuvent être interprétés que des mélodies ou des complaintes, donc des chansons qu'on chante seul, hein, voilà, chansons lentes, des chansons de naufrage, des grands faits historiques, et voilà, donc s'enchaînent ces complaintes pendant 2h30 à peu près, de 20h30 jusqu'à 23h. Et donc quand quelqu'un finit sa mélodie ou sa complainte, et ben quelqu'un d'autre prend le relais naturellement, avec une personne qui est là pour un peu pousser ceux qui n'osent pas trop, voilà, qui fait le lien. Et donc c'est un répertoire de plus en plus rare, hein, qu'on pourrait même qualifier en voie de disparition, et donc ça permet de valoriser ce magnifique répertoire qui est assez peu chanté.
0: Et ça se passe où, ce cabaret des complaintes?
1: Ça se passe à la galerie Lucas, sur le port de la Houle, c'est tout près du bar, le café, le Tape-Cul. Voilà, donc juste à côté, il y a cette galerie qui se transforme en lieu d'animation, de concert et d'accueil du cabaret des complaintes.
0: Voilà, et l'entrée est libre. Et voilà, c'est gratuit, presque le principe d'une scène ouverte, en fait.
1: Oui, c'est ça.
0: Pratiquement, hein, chacun peut chanter sa complainte.
1: Voilà.
0: Dans la langue qu'il veut.
1: C'est ça, mais là, ils seront encouragés dans la langue minoritaire, bien sûr.
0: Puisque le thème, on rappelle cette année, les langues minoritaires. Donc, le cabaret des complaintes, une des originalités du festival. Il y a aussi des conférences.
1: Oui,
0: le samedi, notamment à 16h.
1: Voilà, conférence cette année très intéressante, hein, de Bertrand Le Brelot et Vincent Morel. Donc, un peu une première du projet de réalisation d'un CD de Dastum dans la collection Bretagne des Pays. Donc, il sera cette année coproduction avec Far West, hein, donc un CD sur toutes les collectes qui ont été faites dans le pays de Cancale et de Saint-Malo. Depuis les années 30-40 à peu près. Et donc seront présentées les chansons de ce disque, donc de toutes les collectes qui ont été faites.
0: Voilà, un disque qui sort normalement en fin d'année. Là.
1: Voilà, le 11 décembre, voilà. Normalement.
0: Ah, dommage qu'ils ne soient pas sortis pour les Bordées.
1: Eh bien oui, c'est ce qu'on avait espéré.
0: Mais voilà, pas toujours simple. Il y a des contraintes qu'on ne maîtrise pas, malheureusement.
1: C'est ça.
0: Donc, conférence à Bertrand Le Brelot et Vincent Morel, donc à 16h, donc un petit peu plus haut dans le bourg. Hein. Il y a une bonne côte là, mais ça se fait. Hein.
1: Ouais, la rue
0: donc,
1: du Port.
0: Au centre culturel de la Mérance. Hein. La rue du Port est.
1: Eh oui, elle est raide. Elle est raide.
0: Et puis donc on parlait des animations, des manœuvres chantées au cabestan aussi, ça.
1: Hein, voilà, donc c'est une autre spécificité. Hein. C'est vrai que à Cancale, on peut chanter les chants de manœuvre des matelots tout en faisant la manœuvre. Donc on a un cabestan grandeur nature qui permettait de relever l'ancre ou de hisser les voiles. Et donc là aussi, le public, n'importe qui peut venir chanter en poussant la barre. Donc on fait deux animations, une le samedi et une le dimanche, voilà, avec des chants de cabestan.
0: Sur le port, on le rappelle. Et puis les concerts, évidemment, dans les cafés et sous le chapiteau. Et j'ai repéré un artiste qu'on connaît, qui était programmé au Grand Soufflet, il me semble, c'est Ruchan Filichtek.
1: Oui, alors voilà, on est vraiment super content de pouvoir l'accueillir, donc un chanteur kurde, donc qui chante en langue kurde, et donc il va être présent pour le concert du samedi soir, donc un très grand artiste, chanteur. Voilà, on est très très heureux d'accueillir.
0: Voilà, Ruchan Filichtek qui a sorti un très bel album il y a 2-3 ans peut-être, ou un peu plus, enfin c'est assez récent, un album intitulé Exil,
1: oui.
0: Et on va écouter Bisque.

0: C'était Bisk par Ruşan Filiştek, donc chanteur kurde, programmé le samedi soir à Kankal, le samedi 26 septembre, sous le chapiteau, dans le cadre des bordées, évidemment. Alors, parmi les autres artistes, des Mahorais, c'est ça?
1: Oui, voilà, hein, des Mahorais, de, voilà, qui... Heureusement pour nos frais de voyage vivent en Bretagne. Donc deux groupes de répertoire maorais. Donc un groupe de débat. Le débat, c'est une pratique du chant soufi chantée que par des femmes uniquement. Et voilà, c'est vraiment c'est des chants traditionnels qui ont été reconnus par l'UNESCO, du patrimoine immatériel. Et donc ça va être un groupe de 10 ou 11 femmes qui vont chanter ce répertoire très très très puissant, très original, un peu un répertoire de trance, hein, je dirais. Et c'est magnifiquement interprété. Et il y aura un autre groupe de Mahoraises également, Wana Nuru. Il va chanter du Mbiwi, qui est une, là aussi, de tradition soufie. Donc, des femmes qui chantent tout en faisant, se cogner des bambous, qui, les bambous qui font la percussion. Donc, elles font à la fois le chant et la percussion avec les bambous. Là aussi, une pratique du patrimoine immatériel.
0: Voilà. Et donc, on n'a pas l'occasion de les voir, souvent, hein.
1: Ils se produisent très, très peu. Et voilà. Donc, on peut les entendre parfois au cercle celtique, au parquet de Bâle. Ils sont déjà produits une fois. Oui. Et, voilà. C'est souvent assez confidentiel, mais c'est très puissant. C'est magnifique, quoi.
0: Donc, événement à ne pas rater, donc, ce week-end 25, 26 et 27 septembre. Une personne ressource, hein, et importante de l'association nous a quitté il y a quelques jours, là.
1: Et ben oui, et Christine. Donc un hommage sera rendu, ouais. Voilà, Christine, la cofondatrice, hein, de l'association, avec moi, Daniel, Jean-Christophe et quelques autres. Voilà, nous a quitté, voilà, suite à un cancer qu'elle a pris il y a 2 ans, et donc c'était la trésorière de notre asso, et voilà, qui était d'une immense générosité, et puis elle se faisait aussi remarquer parce que elle chantait. Voilà, elle était dans le groupe Belle-Mère, donc tous les ans au bordé, elle chantait avec le groupe Belle-Mère à 19h à la taverne, donc une chanteuse très modeste, et donc on va lui rendre hommage le samedi à 19h à la taverne, donc dans le lieu où elle était habituée à chanter.
0: Voilà, samedi à 19h, on pensera évidemment bien à elle à ce moment-là, et puis je pense que là, elle est quand même dans tous les esprits. Les bordées se terminent le dimanche, avec un petit peu moins d'événements, hein, mais c'est peut-être une fête plus familiale le dimanche, on vient plus en famille. Hein.
1: Oui, c'est un peu plus familial, oui, tout à fait, avec la randonnée chantée, hein, toujours qui attire du monde, et puis tout le moment de l'apéro du dimanche, très sympathique. Et puis, oui, c'est peut-être le moment là où les jeux traditionnels sont plus... voilà, il y a plus autour des stands, et il y a un nouveau stand cette année de Mayotte, donc avec du maquillage pour enfants, mais maquillage traditionnel de Mayotte.
0: Voilà, on n'a pas parlé effectivement, mais les stands associatifs sont assez nombreux aussi. Hein.
1: Voilà, c'est ça. Donc on aura beaucoup à l'arc, et donc Dastum va également tenir un stand avec toute sa collection de disques de collectage.
0: Voilà, et de bouquins aussi, c'est important. Oui. Je pense que ce sera Mike James qui tiendra ce stand. Hein.
1: Très probablement.
0: C'est un fidèle aussi des bordées, et puis des concerts, hein, dans les bars, et puis sous le chapiteau le dimanche après-midi, il y a des repas aussi, évidemment. Est-ce que ça nécessite des réservations, tout ça?
1: Eh ben non, il n'y a pas besoin de réserver. En fait, on aura, comme d'habitude, la traditionnelle excellente margate, et préparée par Pierrette et Jacques. Et donc, les moules, les huîtres, voilà. Mais c'est, tout cela se fait sans réservation.
0: Et les concerts, on ne réserve pas non plus?
1: Non, il n'y a pas besoin. Pour le samedi soir, c'est bien de réserver sur place le samedi après-midi pour le concert du samedi soir, mais il n'y a pas besoin de s'y prendre plusieurs jours à l'avance. En général, c'est bon.
0: Et les tarifs, très abordables.
1: Voilà, on peut le dire.
0: Sur une politique tarifaire avantageuse. Hein.
1: Donc 5€ chaque concert, et la soirée du samedi soir qui réunit 2 concerts, donc 15€ la soirée du samedi soir.
0: Voilà. Et donc, on rappelle, pas besoin de réserver. Venez de bonne heure le samedi ou dès le
1: Voilà, c'est
0: vendredi.
1: ça.
0: Hein. Il y a des campings, il y a des
1: Camping
0: hôtels,
1: municipal,
0: camping
1: oui,
0: municipal.
1: hôtel,
0: Il y a tout ce qu'il faut.
1: auberge de jeunesse,
0: Auberge jeunesse
1: ouais.
0: également. Eh bien, merci Paul, et puis
1: Merci Loïc.
0: bonne
1: Ouais.
0: dernière ligne droite pour
1: Merci
0: dans les
1: beaucoup.
0: préparatifs. Je sais que c'est toujours un petit peu peut-être stressant hein, pour un
1: Ah oui, un
0: organisateur.
1: petit peu quand on s'approche de la date et même quand les années passent, bah ça ne fait pas baisser le stress de prendre quelques années.
0: Mais il faut le positiver, ce stress. Hein.
1: Exactement, tout à fait.
0: On va écouter une chanteuse basque pour terminer, Maïna
1: Ouais,
0: Laviel.
1: super chanteuse, ouais.
0: Ouais, chanteuse violoncelliste.
1: Voilà, qui fait partie aussi de la Chris Brothers Academy et donc qui va chanter en langue basque, hein, une langue très minoritaire, très très originale, hein, qu'on a du mal à raccrocher à une famille de langues. Et donc une jeune chanteuse qu'on est vraiment très très heureux d'accueillir pour la première année à Cancale.
0: Alors là, elle sera seule. On va l'écouter avec un groupe qui s'appelle Tinka. Ouais,
1: Oui.
0: mais elle sera seule avec son violoncelle le samedi soir, c'est
1: Le
0: ça?
1: samedi après-midi
0: Samedi
1: et
0: après-midi.
1: dimanche après-midi sous
0: Donc,
1: le chapiteau
0: à ne pas
1: à
0: rater.
1: 15h.
0: On écoute donc Maïna Laviel pour terminer. Et puis nous, bah, de toute façon, on se
1: On
0: voit
1: se
0: à
1: voit au
0: Cancale.
1: bordé,
0: On
1: ben
0: se voit
1: voilà,
0: aborder,
1: avec grand plaisir,
0: forcément.
1: comme d'habitude.
0: Alors j'espère que on aura le temps de se prendre une petite bière ou quelque chose
1: Oh
0: comme
1: ben,
0: ça,
1: puis
0: hein?
1: au moins, oui,
0: Ouais,
1: un
0: on aura le temps,
1: muscadet,
0: on aura le
1: oui,
0: temps. Voilà.
1: et une bière, ça marche.
0: Allez, à tantôt.
1: À bientôt, tantôt.

C'était la chanteuse basque Maïna Laviel avec son groupe Tinka, mais elle sera en solo avec son violoncelle au Bordet de Cancale les 26 et 27 septembre pour la 26e édition de cet événement dont nous venons de parler longuement avec Paul Terral, directeur de l'association Far West et programmateur des Bordets. Eh bien, on s'y verra peut-être au Bordet de Cancale. Et comme convenu, nous allons terminer l'émission par un court hommage à Paddy Keenan, parti rejoindre quelques-uns de ceux qui l'ont côtoyé sur scène et en studio, comme Artie MacLean, Michael McDonnell ou encore Tommy Peoples. J'ai eu la chance de le voir sur scène, bien sûr, dans différentes formules, mais aussi de le rencontrer pour une courte interview. C'était le 25 mars 2016 au Tiana à Rennes, lors d'une tournée qu'il effectuait en duo accompagné de Ronan Pellen au sistre. Je vous propose deux extraits de cette interview entrecoupée, bien sûr, de musique.

0: Paddy Kenan, c'est un plaisir pour moi de vous rencontrer parce qu'en fait, j'ai découvert la musique irlandaise par l'intermédiaire de Bossy Band. Est-ce que vous vous souvenez de cette époque-là?
1: Oh man, Bossy Band. It's so long ago. Good and bad.
0: Oh, Bossy Band, ça fait longtemps. Il y a du bon et du mauvais, mais ce sont les bons moments dont je me souviens. Je ne pensais pas que tu m'aurais posé des questions sur Bossy Band. Que puis-je dire? Tu me demandes d'évoquer des souvenirs. Je ne sais pas par où commencer. Je ne garde que les bons moments, voyager, jouer avec le groupe, c'était vraiment bien. Nous avons eu, hélas, des problèmes de management, mais à part ça, tout était parfait. Bossy Band est maintenant une référence pour les groupes irlandais.
1: Yeah, I went to live in the States in 1992.
0: Oui, je suis allé vivre aux États-Unis au début des années 90 et j'ai été très surpris de voir l'influence qu'a eu Bossy Band sur ma génération. Et les jeunes aujourd'hui écoutent les disques de Bossy Band, enfin ceux de leurs parents. Grâce à ce groupe, beaucoup de gens se sont intéressés à la musique irlandaise et se sont mis à jouer des instruments comme le Uilleann Pipe, la flûte ou le tin whistle. Oui, nous avons certainement influencé la scène musicale et le public. Quand je suis aux États-Unis et même au Japon, encore plus loin, comme en Australie, on me parle de Bossy Band. Donc évidemment, oui, nous avons une influence certaine sur la musique et sur le jeune public.

0: hit them on the road, you know. I live in the States, as I said, so I play a lot of festivals over there. Some not
1: oui, ça arrive. Je les rencontre en tournée. Je vis aux États-Unis et là-bas, je joue dans beaucoup de festivals, pas seulement traditionnels, mais aussi rock, bluegrass. J'y rencontre donc des musiciens.

0: C'était une suite de deux jigs, Patsy Gary's suivi de Coleman's Cross. C'est tiré du premier album de Bossy Bond paru en 1975. Paddy Keenan en était bien sûr un des membres fondateurs. Paddy Keenan qui nous a quittés, je vous le rappelle, le 9 septembre dernier. On lui rend hommage dans cette émission aujourd'hui avec la rediffusion d'une interview réalisée en 2016 au Tiana Arena. Après Bossy Bond, Paddy Keenan a joué dans d'autres formations. On l'écoute.
1: I played with a group called Last Night's Fun. It was Tommy Peoples who was a member of Botty Band at one time. And myself, Johnny Minahan.
0: J'ai joué dans un autre groupe, il s'appelait Last Night's Fun. Il y avait Tommy People, qui a été un temps membre de Botty Band, moi-même et Johnny Moynihan. C'est lui qui a introduit le bouzouki grec dans la musique irlandaise au cours des années 60. J'ai joué aussi avec des membres de ma famille avant et après Bossy Band, dans des groupes familiaux. Mais j'ai joué principalement avec des gens avec qui j'avais grandi. Quelquefois, on se retrouvait à quatre, mais jamais vraiment en groupe constitué, par manque de temps pour s'investir suffisamment. Et tu joues souvent accompagné d'un musicien.
1: At least one, yeah. Most of the time. Sometimes, you know, people want you to play solo, so I might go and do.
0: Au moins un, oui. Souvent, des gens voulaient que je joue seul, mais ça dépend des endroits, des salles de concert. Mais c'est bien d'avoir quelqu'un avec qui jouer. Ça permet de varier le programme. Mais la plupart du temps, oui, avec une personne.
1: Most of the time, one person.
0: Et joues-tu de la musique bretonne?
1: I think the last time I played in Brittany was, I think it was a Camper Lorient back in the early 90s. And I used to come here a lot back in the 70s.
0: La dernière fois que j'ai joué en Bretagne, c'était à Quimper ou à Lorient, au début des années 90. Mais

0: Et j'avais l'habitude de venir beaucoup dans les années 70-80. En fait, je ne sais plus vraiment depuis combien de temps je ne suis pas venu ici, 5-6 ans peut-être, avec Tommy O'Sullivan. Ouais, c'était dans les années 90 ou au début des années 2000. C'est d'ailleurs sans doute la dernière fois que nous avons joué avec Tommy. Je n'arrive pas à me rappeler de la dernière fois que je suis venu en Bretagne. Tu aimes la Bretagne?
1: Oh, very much so. And the last, like even the last since Friday, I played in Friday in Le Mans. We played Friday, Saturday, Sunday.
0: Oui, beaucoup. J'ai joué vendredi au Mans, et puis samedi, et puis dimanche. J'ai rencontré beaucoup de gens que je n'avais pas vus depuis 1972, à l'époque où je jouais avec Michael O'Donnell ou Mick Hanley, dans un groupe qui s'appelait 1691. J'ai un peu oublié tout ça, normal. Parfois, j'oublie ce qui s'est passé la veille. Enfin, c'était un super week-end.

C'était For the Avalon de et par Paddy Keenan, deuxième thème d'une suite qui a débuté par une autre de ses compositions, Johnny's Tune, dédiée à son père. C'est tiré de son album Nakin Affair, paru en 1997. Ainsi se termine ce court hommage à Paddy Keenan qui nous a quittés le 9 septembre dernier à l'âge de 76 ans. Il était un des meilleurs et un des plus influents joueurs de Yulan Pipe de sa génération. Il a marqué de façon indélébile l'histoire de la musique irlandaise, notamment en tant que membre fondateur du Bothy Band. L'émission avait, je vous le rappelle, commencé par une interview de Paul Terral, directeur de l'association Far West qui organise les bordées de Cancale. Et je vous rappelle que la 26e édition aura lieu à Cancale, donc entre Saint-Malo et le Mont-Saint-Michel, le week-end prochain. Ça démarre dès vendredi soir et ça se termine le dimanche en fin d'après-midi, début de soirée. La soirée celto-bretonne n'est pas terminée sur Alternante. Tout de suite après la fin de la, vous allez retrouver Stéphane Nicolo, bien connu sous le nom de Coyote, pour son émission Celt'Armorique. Et juste après, à 22h, vous retrouverez Yves Averti pour Braise Positive. Bonne fin de soirée et à bientôt.

0: Donnez Matt Denroll et Brezoneg. Bienvenue à tous. En français, voici un nouveau numéro de Celtes Armoriques. La passion et l'expérience au service de la culture celtique apparentée et dépoussiérée. Présentation, réalisation, interview, production, Stéphane Coyote Blesprat pour votre radio avec Corrigan Production. Dans cette émission, Alan Simon, créateur entre autres d'Excalibur, va nous raconter son aventure musicale en interview et le nouveau live qui est sorti récemment et qui s'appelle Excalibur Live au Motoculture Festival de Saint-Nolff. Celtes Armoriques et Diablo Rock vous présentent Excalibur Live et surtout l'aventure de Alan Simon qu'on va écouter dans quelques instants avec ses différentes créations. Mais avant, on écoute en live justement l'un des morceaux emblématiques d'Excalibur, Celtic Dream.
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0: C'était Celtic Dream, extrait d'Excalibur, en version live, qui est sorti récemment, et qu'on peut trouver également soit en CD, soit en numérique. Et on va retrouver Alan Simon, qui va nous raconter dans quelques instants son aventure en interview ici. 4 albums studio pour Excalibur, le 1 en 1999, sorti en CD puis en DVD live en 2000, Excalibur 2 en 2007, Excalibur 3 en 2011, Excalibur 4 en 2016, Excalibur 5 en 2020. Au départ, cette création devait se limiter à une trilogie, mais l'auteur s'est laissé emporter par les volets 4 puis 5, et un sixième est même en préparation. Logiquement, ce sera le dernier. Le Nantais et breton Alan Simon a commencé sa carrière avec des albums solo de chansons, a repris aussi Jean-Michel Karadec, s'est lancé dans des créations comme Gaïa, sur l'écologie, Le Petit Arthur, Captain Kids, Anne de Bretagne, Chouan, ou encore Tristan et Isolde. Il a même réalisé plusieurs films, comme Monsieur Constant, le dernier en date, et un autre se prépare. Une création Celtic Rock va sortir bientôt, en groupe, et s'appelle Brother Hat. En revenant au Motoculture Live, il a été enregistré en 2019 à Saint-Nolff, près de Vannes, avant que le Motoculture ne déménage à Carré. On y retrouve une pléiade de musiciens comme Dan Arbraz, comme Martin Barr de Jet Rotul, comme Marco Canepa, comme John Halliwell de Supertramp, comme l'Irlandaise Siobhan Owen, comme Michael Sadler de Saga, ou encore Roberto Tiranti de Labyrinthe, sans oublier le charismatique James Wood. Voici donc Alan Simon en interview pour nous présenter ses différentes créations au micro de Celter Morric et Diablo Rock. Bon, un peu de vent ici sur le port de Vannes avec Alan. Alan, toi tu es un Nantais.
1: Oui, mais j'habitais à Vannes depuis, enfin à côté de Vannes, hein, à Serran exactement, depuis déjà quelques années. Maintenant, ça fait presque 10 ans.
0: Un coin perdu, mais sympa.
1: Bah, dans ma petite campagne, oui, je ne suis pas au centre de Serran. Hein, j'habite en bordure de la forêt de Lanvaux. Donc il y a des belles balades. Et puis j'ai une petite maison en bois sympa. Voilà, je suis bien tranquille dans mon petit coin, ouais.
0: Tu as commencé par des chansons, entre autres, de Jean-Michel Karadec, c'est ça que tu reprenais?
1: Oh là, dis donc, c'est
0: vieux ça.
1: C'est très vieux, même, tu veux dire. Oui, je rendais hommage à Jean-Michel, qui était à l'époque disparu depuis très peu de temps. Hein. Il est malheureusement mort dans un accident de voiture en 1981, fin juillet. Et donc là, nous sommes en 84, 85, voilà, donc c'est très très vieux quand même. Mais oui, j'ai fait quelques concerts, pas beaucoup, mais quelques concerts, parce que je trouvais qu'il avait une œuvre, enfin, il a une œuvre universelle très intéressante. C'est pas seulement les petites chansons. Bleuette, jolie comme Ma petite fille de rêve. Il y a des chansons très très bien construites que les gens connaissent pas forcément d'ailleurs.
0: Au coffret qui s'est sorti il y a quelques années. Hein.
1: Oui, mais c'est chouette. Mais oui, j'ai essayé de donner un petit coup de main. Il y a une intégrale qui est sortie. Il était temps parce que il fait partie de ces auteurs-compositeurs de qualité, voilà, dont on parle peu finalement.
0: Comment t'as découvert la musique toi?
1: Eh bien, je jouais un peu de piano, ma grand-mère était pianiste, donc on avait un piano, et puis ça a commencé comme ça, et on écoutait de la grande musique à la maison, donc elle écoutait Bach, Chopin, Stravinsky, enfin voilà, bref, Beethoven, et j'adorais ça en plus, un petit garçon.
0: C'est une bonne base, hein.
1: Ah ben, j'aimerais bien avoir ne serait-ce que le dixième de leur niveau. Oui, c'est des très très grands compositeurs, bien sûr. Et puis après, ma mère, elle était dans la musique contemporaine, c'est-à-dire qu'elle écoutait les Beatles. C'était les premiers 45 tours, vous savez, 4 titres à l'époque. Il y avait deux titres
0: quelques-uns.
1: Par... Ouais, dans les années 60, donc. Elle avait donc Beatles, Rolling Stone, Brassens, voilà, enfin bref. Et donc, la musique française... ou anglaise, la chanson, ça m'interpellait, ça m'intéressait, puis donc du coup je pense que finalement j'ai fait un petit peu ma petite alchimie personnelle. Puis après il y a la musique celtique, puisque j'adorais la musique, les groupes folk de ma génération, c'est-à-dire Clannad, Moving Earth, New Celeste, Gwendal, chez nous Stivell bien sûr, Dan Arbraz, etc. Et puis voilà, donc du coup j'ai les projets Excalibur notamment sont nés de, j'imagine, de cette fusion.
0: T'as fait des albums avant Excalibur toi?
1: Oui, bien sûr. Il y a eu, il y a eu un album en hommage à Karadec, qui est vraiment introuvable aujourd'hui. Il y a eu un album de chansons en tant qu'auteur compositeur, qui est totalement introuvable, et c'est très bien comme ça. J'en dirai pas plus. Et il y a eu des contes pour enfants. C'est-à-dire qu'en fait, à un moment donné, j'avais besoin de partager. J'avais été très seul quand j'étais gamin. J'avais ce besoin de me recréer une famille. Donc je trouvais que puis j'aimais les concept albums. J'aimais beaucoup passant par R, la Révolution française, Starmania, même pour les enfants, Émilie Jolie par exemple, ou autre chose, j'adorais ça. Donc est né le Petit Arthur, un conte pour enfants, qui réunissait, qui était mon premier gros projet en 95, qui réunissait, il y avait beaucoup de monde, hein, Didier Locoud, Angelo Branduardi, Fabienne Thibault, puis des comédiens ou chanteurs, enfin Jane Birkin, Thierry Lhermitte, Graham Allwright. Et ce conte musical qui est sorti chez Polygram a été disque d'or à l'époque, en 95, donc ça a été un succès. Et j'en ai fait un second juste après, chez Disney, ce qui me surprenait un petit peu, parce que l'univers un peu plus sirupeux, on va dire entre guillemets, parce que moi j'étais, comme tous ceux de ma génération, j'ai adoré Blanche-Neige, Les Aristochats, La Belle et le Clochard, enfin, c'était le dessin animé de Noël. Hein. Bah oui, c'était c'est magnifique, bien sûr c'est magnifique. Et du coup, bah, d'avoir une proposition de Disney, ça me renvoyait évidemment à cette période. Donc j'étais très fier de chez Disney. J'ai fait un album qui s'appelle Les Enfants du Futur, qui est un concept album, compté par Jean Reno, avec Albert Dupontel, Nidia Fernandez, Muirhead. Ouais, tu vois, il y avait du beau monde. Donc ces projets-là m'ont permis de peut-être aussi de, comment dire, d'apprendre mon métier, d'écrire pour des tas de gens différents, et puis surtout d'aller au bout de ce besoin d'être ensemble, d'être avec beaucoup de monde partagé, dont le summum a été donc effectivement, pardon, Excalibur, où là je quittais la musique pour enfants pour faire un projet grand public, où là on retrouvait donc Roger Hodgson, Dan Arbraz, Fairport Convention, enfin beaucoup, beaucoup, beaucoup de monde.

0: C'était Get Back en live d'Excalibur, enregistré au Motocultor Festival en 2019. Et vous avez peut-être reconnu la voix de Cohan.
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0: La suite de l'aventure d'Excalibur par Alan Simon, c'est maintenant.
2: C'est 4. Ouais, alors l'écriture de.
3: 99, hein.
2: Ouais, le succès, c'est 99, puisqu'il est sorti en 99, hein, le 5 janvier. Il était disque de platine aujourd'hui, hein. Il était dans les 10 meilleures ventes en France, ce qui était, pour moi, j'y croyais pas du tout, hein. Je crois que c'était une blague au début. J'allais même dans les magasins pour voir, parce que la fille de Sony, elle m'appelait, elle me disait, tu vends 2800 copies par jour. Ah, ça ferait rêver, hein, quand on vend ça sur une carrière d'un album, des fois, aujourd'hui, on est content. Je me dis, mais c'est ah bon, bah, en Bretagne. Puis elle me dit, ah non, en France et en Belgique et en Suisse. Ah bon? Et là, j'ai acheté Ouest France. Je suis allé au Leclerc Paris 10 à Nantes. Et je me suis mis à côté de la montagne de disques Excalibur parce que vous avez fait une mise en place colossale, Sony.
3: J'avais une belle promo, je m'en rappelle. Hein. J'avais reçu ça en promo avec un carton, tout ça.
2: Oui. Et puis j'ai vu qu'effectivement, je suis resté une demi-heure et j'ai vu qu'il y avait des gens de styles différents qui prenaient le disque. Donc j'ai compris que c'était vrai. Voilà.
3: Et puis il y avait une belle pléiade d'artistes aussi. Hein.
2: Ouais, il y avait vraiment des artistes de qualité très différents, mais c'était une vraie table ronde musicale avec des styles qui allaient du jazz au folk rock, à la chanson, à la musique symphonique. Donc on retrouvait finalement un peu mon itinéraire, mine de rien.
3: Et puis ça a suivi avec Excalibur 2, 3.
2: Ouais, alors c'est ça, c'est qu'en fait, il y a eu un petit break quand même, parce que après Excalibur 1, j'ai réalisé et même co-écrit l'album Open the Door de Roger Hodgson. C'était son grand retour, donc le chanteur de Supertramp et auteur-compositeur. Donc pour moi, c'était tout à coup un grand pas dans l'international. L'album a quand même pas mal marché, puisqu'il en a vendu 400 000 en Europe. Et puis après, je me suis lancé sur un autre projet qui s'appelle Gaïa, qui est un album sur l'environnement, où là, j'ai grandi dans une réserve d'oiseaux, donc les marais de Goulaine, hein, qui sont un peu connus, qui est une zone Natura 2000 aujourd'hui, près de Nantes. Et je voulais vraiment dédier un album à l'environnement. Je voyais bien que ça commençait à pas sentir bon. Déjà à l'époque, on était en l'an 2000, hein, et qu'on prenait pas ça très au sérieux. À l'époque, c'était... Bon, voilà, ça faisait rire les gens. Pour vous dire les choses aujourd'hui, ça fait plus du tout rire les gens. Mais voilà, bon. Et donc, j'ai été un petit peu idéaliste, parce que j'ai utilisé tous mes droits d'auteur. Je me suis retrouvé après sans un rond. Enfin, ça, c'était une autre affaire. Et j'ai vendu tous mes droits, en fait, pour être indépendant et faire ce projet où on retrouve Midnight Oil, les Moody Blues, une partie Supertramp, Cesaria Evora, Manu Dibango, etc. Voilà, et je suis revenu sur Excalibur. Après, j'ai eu envie, enfin... En étant passé entre-temps, ça c'est mon côté très boulimique, très bosseur peut-être, je ne sais pas, après avoir fait un premier film qui s'appelle Ojengis, qui est un road movie qui se passe en Mongolie, au Kazakhstan, qui tourne de temps en temps dans les cinémas dans le coin, de temps en temps je viens le présenter. Et après donc, il s'était passé 6 ans entre Excalibur 1 et le 2, c'est là où j'ai eu envie de revenir sur cette table ronde musicale, parce que en fait, il me restait beaucoup de matériel, c'est-à-dire de nouvelles chansons. Et j'en avais vraiment envie. Et il y a eu cet album 2, qui lui, alors c'est moins vendu en France, mais très bien.
3: Ah, celui-là,
2: c'est... Bah, moi, je le trouve plus intéressant, personnellement. Et c'est
3: celui que je préfère.
2: Bah, je comprends, ouais. Non, mais vraiment, il s'est très très bien vendu en Europe. Il m'a fait connaître un peu aux États-Unis. J'ai eu 2 Grammy Awards avec ça, quand même. Donc ça, c'était un peu étonnant. Puis il y a eu même un 3, très symphonique d'ailleurs, l'album 3, qui a donné naissance à Excalibur à Brocéliande en live. Et c'est là où, en fait, Excalibur a rebondi et a connu un énorme succès en Allemagne pendant 10 ans, de 2009 à 2000, un peu moins 10 ans, 16. Et là, il est question d'ailleurs d'un retour en Allemagne à nouveau avec des grandes tournées en aréna. Bon, on verra bien, mais l'Allemagne a été très importante pour moi après, en fait, après la Bretagne et la France, ouais.

0: C'était Circle of Life en 2007 d'Excalibur 2 avec John Anderson, le chanteur de Yes. La suite de l'interview d'Alan Simon pour Celtermoric et Diablo Rock. T'as prévu une trilogie, finalement ça a continué avec le 4 hein.
1: Oui, parce que c'était pas du tout prévu. C'est la tournée de 2016. Moi j'avais achevé Excalibur, le cycle Excalibur pour moi hein, en 2012. Avec le concert à Brocéliande, le 3 était sorti à ce moment-là. Et bon, pour moi, trois albums, c'était déjà très très bien, même énorme. Et j'ai reçu un appel, justement, d'Allemagne. On proposait de revenir avec Excalibur sur une nouvelle tournée en Allemagne. Il y avait déjà eu deux tournées avant, en Allemagne. Et bon, j'étais moyennement chaud, quoi. Après, il fallait bien que je mange aussi, mais j'étais... Moi, si il n'y a pas une réelle motivation artistique, je ne peux pas me forcer, quoi. Je préfère... manger des pâtes et des nouilles que de me retrouver avec... Non, mais de faire un truc qui me plaît pas, quoi. Et de me trahir. Je le vis assez mal, ce genre de choses. Ça m'est arrivé une fois ou deux et je l'ai toujours regretté. Donc, je peux pas. Donc, j'ai un peu comme un défi. J'ai dit au gars, au producteur, j'ai dit, moi, je veux bien, mais il faut me donner les moyens de faire un nouvel Excalibur. Parce que si je reviens, c'est avec des nouvelles chansons. Pas avec ce que j'ai déjà fait. Et là, il était un petit peu surpris. Puis une semaine plus tard, il m'envoie un petit mot me disant, bon, on est d'accord, on vous finance un nouvel album. Donc, j'ai pris acte. Hein. J'allais pas dire non. J'ai fait l'album 4 en essayant de renouveler un peu le genre. Et il y a même eu un album 5, c'est ça qui est rigolo, parce qu'en fait, c'est le motoculteur qui est venu vers moi. C'était les 20 ans d'Excalibur, et il voulait absolument que je sois l'événement du motoculteur. Bon, on a même fait un double concert, ce qu'on n'aurait pas dû faire, on aurait dû faire qu'un seul concert, ça suffisait largement. Enfin bon.
0: C'était grand, c'était grandiose.
1: Bah oui, mais je pense qu'un seul set aurait suffi. Et du coup... je me suis retourné en studio, j'ai fait un album un peu plus musclé que les précédents. Certains ont aimé, d'autres moins, parce qu'ils étaient habitués à des choses plus acoustiques de ma part. Et en même temps, ça a renouvelé un peu le genre, donc c'est ça qui est intéressant, quoi, de ne pas répéter la même chose.
0: Et puis tu as fait un live donc, pour les 20 ans d'Excalibur, qui a été enregistré justement au Motoculteur, ici du côté de Vannes. Hein.
1: Voilà, donc c'est ce fameux...
0: Sur Saint-Nolfe, hein, si je ne me trompe pas.
1: Exactement, oui.
0: Le Motoculteur s'est déplacé sur Carré.
1: Oui, donc à l'époque, il était encore sur Saint-Nolfe, et donc on a enregistré ce concert du Motoculteur, les 20 ans d'Excalibur, où on retrouve Michael Sadler, le chanteur de King Crimson, John Helliwell des Supertramp, Dan Arbras qui était gentiment venu, enfin voilà, on a partagé un beau moment, et ça a été retranscrit sur une petite galette, qui est vraiment collector, parce qu'il y a 500 exemplaires, c'est pas un gros tirage commercial, c'est voilà.
0: Et puis il y avait un petit aparté sur un personnage qu'on aime bien, c'est qui nous a quittés, c'était le fameux Magical Musical Man, c'était Jean-Jacques Chardot qui était venu chanter.
1: Oui, alors pour ceux qui ne connaissent pas Jean-Jacques Chardot, c'est un auteur-compositeur qui fait de la musique rock progressif. C'est un personnage solaire, surprenant, qui a une grande tignasse, on croirait qu'il sort du Seigneur des Anneaux, il ressemble à l'un des magiciens. Et c'est vrai qu'il est étonnant, et c'est un type qui a un grand cœur, qui est très cultivé.
0: Très sympa aussi.
1: Très sympa, oui. Il a une sacrée famille. Hein. Son papa était, je crois, garde des Sceaux du général de Gaulle. Son grand-père ou arrière-grand-père, c'est le peintre Caillebotte. Alors, pour ceux qui ne connaissent pas, c'est ouais, Monet, Manet, Renoir, Caillebotte, voilà. Et c'est une sacrée famille. Il a une sacrée éducation. Et c'était un type que j'ai adoré, quoi, parce qu'on parlait de plein de trucs, on rigolait beaucoup. Et c'était un gentleman. Et il était très surprenant, ce monsieur. Et un jour, il me demande de mettre en scène et d'écrire le libretto à partir de ses chansons. Donc j'ai créé The Magical Musical Man, c'est comme ça que je l'ai appelé, parce que vraiment, franchement, on aurait cru qu'il débarquait d'une autre planète, Jean-Jacques.
0: Totalement, si on regarde le spectacle.
1: Oui, il est étonnant. Et ça, on a fait cette création à Plomeur, à l'Océanis, grâce à l'aide de la ville de Plomeur et de Guy Lucas, que je salue. Et il y a eu un DVD, un album live, et malheureusement, Jean-Jacques est parti il y a maintenant un peu moins d'un an. Voilà, on a perdu...
0: Tout le monde, mais moi j'ai bien aimé, moi.
1: Oui, oui, oui.
0: Les couleurs, hein.
1: Ah oui, oui, c'était...
0: Moi, je trouvais ça excellent.
1: C'était vraiment un truc d'étonnant, ça c'est sûr, ouais.
0: Totalement décalé.
1: Ah, complètement.
0: Dans le style de Jean-Jacques.
1: Exactement, ouais.

0: C'était Jean-Jacques Chardot avec The Last Rockaway, extrait de l'album In Terra Cognita, où l'on retrouve des invités prestigieux, Michael Sadler, chanteur du groupe Saga, et John Anthony Halliwell, saxo de Supertramp. On retrouve les morceaux de cette création dans le DVD spectacle Magical Musical Man.
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0: La suite de l'interview d'Alan Simon, c'est maintenant. Et là, nous évoquons le film Monsieur Constant, qu'il a réalisé récemment, où apparaissait le regretté Jean-Yves Lafesse.
2: Et là, tu fais mention du film Monsieur Constant, qui est mon deuxième film, que j'ai fait en 2021, qui est sorti en 2022, puis ressorti récemment, qui a été quand même dans 300 salles, donc c'est quand même chouette, diffusé sur France 3 et les télés locales, et porté par Jean-Claude Drouot, le magnifique Thierry Lafond de notre jeunesse, grand acteur de théâtre, avec pas mal de monde, dont Jean-Yves Lafesse. Donc effectivement, c'est la dernière apparition.
3: Elle aussi.
2: Et Jean-Jacques, oui, c'était les deux copains, c'était les deux piliers de bar dans le film.
0: Et puis on salue Bruno Caliguri, Cali.
2: Ah oui, bah oui, Cali qui incarne le fils de Monsieur Constant, donc de Jean-Claude Drouot, qui traîne du vague à l'âme lié à la disparition de sa mère. Il y a tout un mystère, enfin, ça c'est l'histoire du film. Mais Cali a été formidable parce qu'il a beaucoup aidé, et il est vraiment, il correspond à ce qu'il est, c'est-à-dire un garçon écorché vif, généreux, sensible, ouais.
0: T'as fait une bande-annonce sur ce film aussi, t'as fait une bande-annonce, bande originale aussi. Le film est sorti en DVD aussi ?
2: Le film est sorti en DVD, c'était un petit tirage aussi. Hein. Aujourd'hui, les DVD, on n'en vend plus beaucoup, mais il y a eu 1000 exemplaires, il doit m'en rester, c'est pas un mensonge, 8 à la maison, donc ça c'est bien vendu.
0: Il est aussi sur TV Sud, je crois. Hein.
2: Plusieurs fois, oui, sur France 3 et sur les locales, ouais. Et il y a eu aussi, effectivement, la bande originale du film, parce que j'avais travaillé là, assez dur, la BO, et donc du coup... La BO a été pas mal diffusée, elle a eu sa petite vie. Pareil, j'ai plus presque plus d'exemplaires, mais je suis très content parce que j'ai eu plein de bons retours sur cette BO et c'était un grand investissement. Pour moi, c'était important. Ouais.
0: Tu as fait d'autres trucs, tu as fait également Captain Kids aussi, puis tu as fait Tristan Isolde et puis Anne de Bretagne à la braise. Hein.
2: Ouais, alors bah, c'est vrai que tout ça, là, on fait un petit peu un melting pot de tous mes projets. Des fois, les gens, je sais, ont un peu de mal à me suivre parce que, comme je fais beaucoup de choses, mais heureusement qu'il y a beaucoup de choses, c'est ce que j'expliquais, parce que surtout aujourd'hui où la situation est très compliquée pour les auteurs, compositeurs, créateurs, voilà, comme moi et d'autres, si on n'a pas 3-4 projets sur le feu, parce que tout à coup, des fois, il y a une porte qui s'ouvre, on arrive à débloquer un projet. C'est très compliqué. Les artistes ne sont pas vraiment soutenus aujourd'hui. Et encore en France, on a beaucoup de chance par rapport à plein de pays. Moi qui ai beaucoup voyagé, je peux vous dire qu'on a beaucoup de chance. Mais c'est très compliqué, très très compliqué. Donc oui, alors il y a eu donc Anne de Bretagne en 2009, qui est un opéra rock sur l'histoire de la duchesse Anne de Bretagne, pour sortir des clichés hein, de la duchesse au sabot, parce que ça commençait un peu à me gaver. Et puis je me suis rendu compte...
0: Je suis nantais en plus.
2: Je suis nantais, ouais, donc je suis pleinement concerné. Évidemment, et le Château des Ducs est bien sûr à Nantes. Donc j'ai réussi à le monter dans le Château des Ducs. Il y a eu quand même 10 000 spectateurs au total, donc c'était un gros succès. Cet album s'est vendu à 20 000 exemplaires, plus 10 000 DVD, donc c'était vraiment un succès. Pour 2009, c'était des grosses ventes. Et il y avait plein d'artistes aussi qui étaient là. Nilda Fernandez qui incarnait le roi d'Espagne. Notre ami Christian Descamps, le chanteur fondateur de Ange, qui incarnait le duc de Bretagne. Cécile Corbel qui était donc Anne de Bretagne. Les Trianes. Il y avait plein de monde, je vais pas tous les citer. Le chanteur de Barclay James Servost qui était l'un des rois d'Angleterre. Les Fairport Convention. Il y avait du monde. Donc ce projet a fait une vingtaine de dates. En Bretagne, mais il y a eu aussi le Casino de Paris, on a joué le Casino de Paris, hein. et à Romorantin aussi, on l'a joué une fois, donc il a un peu vécu, donc entre 2009, 2010, 2011, la dernière a eu lieu en 2014, au Zénith de Nantes, de cet opéra rock. On était venu une fois à Vannes ici, je me rappelle, c'était impressionnant parce que c'était au théâtre Anne de Bretagne, d'ailleurs ça porte bien son nom, et c'était plein à craquer, et il y avait eu 300 personnes qui n'avaient pas eu de place. Et il y avait un problème d'organisation, moi j'étais pas organisateur, mais ça m'avait marqué, et il a fallu que j'aille sur les marches pour dire aux gens, mais on joue demain au Zénith, venez au Zénith. Voilà, bon, mais c'était un beau projet, je m'en souviens avec grand plaisir, parce que c'était un projet un peu fou.

0: jour.
1: C'était la bande originale du film Monsieur Constant, Frappe le sol, interprété par l'excellent chanteur Kali. On retrouve Alain Simon, toujours en interview, dans Celtar Moric et Diablo Rock. Et là, on évoque une autre création, Tristan et Isolde.
2: Tristan et Isolde, ça c'est en 2014, bah oui 2014 aussi, on l'a créé au Zénith de Nantes, et bizarre ce projet qui raconte la plus belle histoire d'amour, hein, puisque tout le monde connaît Roméo et Juliette, les gens connaissent moins Tristan et Isolde. Tristan et Isolde c'est le pendant on va dire de Roméo et Juliette version médiévale et celtique, puisque c'est un mythe qui prend ses racines en Cornouailles, en Irlande et en Bretagne. Et ce beau projet qui associait danse contemporaine, danse classique, danse irlandaise, musique symphonique et musique folk rock. C'était pas dans les canons des comédies musicales, c'était pas une comédie musicale vraiment. Donc il y a eu pourtant presque 4000 personnes au Zénith de Nantes, ce qui est beaucoup, hein. Mais après le producteur, je n'étais pas producteur, a pas trouvé chaussure à son pied, et bizarrement le projet a rebondi, et il est toujours joué aujourd'hui, en Russie, en Biélorussie, et j'étais en train de le monter en Ukraine, à Kiev, lorsque ça a commencé à péter, donc ça n'a jamais pu se monter là-bas. Je ne l'ai pas interdit dans les deux autres pays, parce que ça fait manger plein de gens, il n'y a pas de raison. Et puis c'est des gens qui ont beaucoup de talent, c'est les artistes de ces deux grands théâtres. Et c'est toujours joué, là ça va être joué bientôt, encore à nouveau. C'est des théâtres de 1000 places, hein. Mais ça a dû faire peut-être 200 000 spectateurs quand même, hein. Donc ça a eu une vraie vie, ça m'a échappé. Et bien malheureusement, c'est mon grand regret, ça n'a pas été joué à part Nantes, ça n'a jamais été joué dans aucun festival, aucun événement en Bretagne. Mais comme d'ailleurs Anne de Bretagne et comme Excalibur, il y a des festivals, je ne citerai aucun nom, mais qui n'ont jamais pris ces projets. Bon, peut-être que c'est trop gros pour eux, peut-être que, je ne sais pas, peu importe. Mais en tout cas, ça a une vie à l'extérieur. Donc parfois, je suis bien conscient que mes projets sont plus connus à l'extérieur que dans mon propre pays. Mais ce n'est pas très grave. Ce qui est important, c'est de faire des choses, partager des belles choses. Voilà, les frustrations, après, il faut, pardon pour parler vulgairement, mais il faut s'asseoir dessus. Il ne faut pas avoir d'ego. Ce qui est important, c'est de faire vraiment de faire des belles choses et d'aller au bout de ces projets.

0: C'était Tristan et Iseult avec en invité l'Irlandaise Siobhan Owen et le morceau s'appelle Iseult.
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0: Suite et fin de l'interview d'Alan Simon pour toutes ses créations et entre autres la double trilogie Excalibur. D'autres créations futures ou bien pour l'instant tu vas te concentrer sur un nouveau film?
2: Alors, il y a un album qui sort là dans quelques semaines qui est achevé qui s'appelle The Brother Heart. Alors les Brother Heart en anglais donc c'est les frères chapeaux parce que j'ai toujours un chapeau. Et donc j'ai invité des copains, je voulais fonder un groupe. Moi j'ai jamais été dans un groupe, et il est collectif donc des projets. Les opéras rock, etc., dont on vient de...
0: Nouveau film ?
2: Alors, il y a un album qui sort, là, dans quelques semaines, qui est achevé, qui s'appelle The Brother Heart. Alors, les Brother Heart, en anglais, donc c'est les frères chapeaux, parce que j'ai toujours un chapeau. Et donc, j'ai invité des copains...

0: chose de Nightwish, Tarja Turunen, qui est une voix extraordinaire, hein, vraiment.
1: Finlandaise, c'est ça ?
0: Exactement, oui. Il y a le chanteur de Manfred Mann's Earth Band, Robert Hart. Magnifique voix.
1: Magnifique groupe aussi.
0: Exactement, bah oui. Il y a le chanteur de Cutting Crew. C'est très connu en Angleterre. C'était un tube, I will die in your arms tonight. Tube énorme, mais le gars, il a la voix, on dirait qu'il a un peu la voix de Sting. Pareil, j'adore ce gars, belle voix, il est venu. Il y a Johnny Logan. Alors ça va faire sourire des gens, parce que ceux qui savent, personne ne sait trop ça chez nous. C'est Mr. Eurovision, c'est Monsieur Eurovision. Il a gagné 3 fois l'Eurovision. C'est pas que je sois fan de l'Eurovision, mais il chante tellement bien, ce gars. Et son père, c'était un ténor irlandais. Lui-même, c'est un Irlandais, donc. Et j'avais écrit une chanson qui lui convenait comme un grand. Bref, il est venu. Il y a 2 membres de Supertramp. Il y a le guitariste de Jethro Tull. Donc ça donne The Brother Heart, l'album. Premier album sort là fin mai. D'abord en CD, puis en vinyle pour Noël. C'est des tout petits tirages. Avant, j'espère, de rebondir en major, parce que c'est un album fait quand même pour l'international. On verra.
1: Qu'on se revoit pour présenter ça, là.
0: Ouais, ben j'espère. Écoute, voilà, hein, comme on dit, step by step, étape par étape. J'essaie de faire au mieux dans le contexte qui est le nôtre, mais ce qui est important pour moi, c'est de continuer à faire des belles productions. Et côté cinéma, oui, j'ai un autre projet, mais je préfère pas trop en parler, parce que c'est tellement compliqué de monter un film, on verra, voilà.
1: Ouais. Le cinéma, c'est encore autre chose, hein.
0: C'est un art très complet, le cinéma, puisque c'est la photographie, la musique, le théâtre, les décors, enfin, c'est plein de choses, le cinéma. L'image, bien sûr, mais voilà, c'est quand même très complexe, oui. On monte pas un film comme on peut faire un album. Et encore faire un album aujourd'hui, c'est compliqué. Donc voilà.
1: Excalibur 6 en projet aussi ?
0: L'ultime dernier, alors là, cette fois, je reviendrai pas dessus, hein, faudra pas insister. Oui, parce que j'aime pas, moi, les trucs qui se terminent en 5, là. Enfin, je sais pas, bon, je suis pas superstitieux, c'est pas ça, je m'en fous, mais comme il est question.
1: Une trilogie, toi ?
0: Moi, ouais, j'aime bien l'idée, d'une. Alors, allons sur une double trilogie, et je vais faire un retour aux sources vers quelque chose de beaucoup plus acoustique, ce qui fera plaisir aux fans de la première heure, et ce qui fait aussi beaucoup de bien, pour être très franc. Donc, pas de guitare saturée, pas de choses comme ça.
1: Si, ça, j'aime bien, ouais.
0: Voilà, et donc, ça sera l'ultime album. Il y a pas mal de chansons, enfin, de musique, c'est très instrumental, hein, qui sont déjà faites. Après, j'espère que ça sortira en temps et en heure. Voilà, pour l'instant, c'est pas encore gagné, mais voilà, j'espère bientôt.
1: On peut retrouver toute ton actu sur des réseaux sociaux ou sur Internet ?
0: J'ai un Facebook, je suis assez actif. Vous me voyez avec un petit chapeau là dans l'hélico, parce que Alan Simon, il y en a plusieurs évidemment, mais vous me trouvez facilement si ça vous intéresse.
1: On connaît.
0: Ceux qui me connaissent, ouais, ceux qui me connaissent pas, ils me découvriront. Mais voilà, encore une fois, moi ce qui m'intéresse, c'est de partager. On est dans un monde où il y a un repli sur soi qui est terrifiant. Et je pense que les artistes, c'est notre rôle aussi. Non pas d'aller dans l'égocentrisme du moi-je, mais dans le partage. Et je pense qu'on en a, voilà, c'est très important aujourd'hui de d'œuvrer dans ce sens-là.
1: La créativité, important. Hein.
0: La créativité est dans le partage. Ouais.
1: Merci beaucoup, Alan. Kenavo.
0: Ouais, Kenavo, merci.

C'était Excalibur en live au festival Motoculteur à Saint-Nolf en 2019. Nous écoutions le morceau Beltane. Les autres projets d'Alan Simon, ce sont les Brothers Hat, qu'on aura peut-être l'occasion de vous présenter, un nouveau film, et puis Excalibur 6, qui devrait sortir dans les prochains mois. En savoir plus, vous écoutez nos émissions et nos radios. Un salut amical à Alan Simon pour cette interview réalisée sur le port de Vannes, dans les Morbihan, en Bretagne Sud, où on

La galaxie celtique de Seltzer Mohric est terminée. 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Stéphane Coyote Blesprat pour votre radio avec Corrigan Production. Avec les moyens techniques de Radio Balise, de Steven Gualtas et d'Alain Tatouage sur le Pays de l'Orient. Avec le soutien logistique de la ville de Vannes, on salue nos collaborateurs Steven Gualtas, Gégé Artoussec, Christelle, Romain. 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Un peu de lecture intéressante avant de se quitter. Retrouvez une BD, livre à la recherche du Damien Gallon. C'est l'histoire secrète du Football Club de Lorient qui fête son 100e anniversaire en 2026 aux éditions Ouest France. Autre ouvrage à vous conseiller qui sort actuellement, Caprice de Rockstar par Laurent Charliot, préface de Ben Barbeau, directeur du Hellfest, chez Yana Édition. À noter que cet auteur avait réalisé il y a quelques années un excellent ouvrage, Le Rock à Nantes. L'actualité littéraire, c'est également le football, 22 Coupes du Monde, par Jérôme Bergo, aux éditions Ouest France. Glasgow 76, La folle épopée des Verts, par Patrick Mahé, Dominique Grimaud et Jean-Michel Larquet, aux éditions Hachette. On se retrouve pour un nouveau numéro, même endroit, même heure, même site, même radio. Kenavo, à bientôt, à la revoyure en galop, Canarène t'as trop.

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Le groupe Eben doit rêver, un titre extrait de l'album Dinaska. Nous écouterons 5 morceaux de ce disque aujourd'hui dans Braise Positive, 2 heures de musique bretonne où nous entendrons également une 20aine d'autres artistes, en commençant par le duo Blin Les Ours sur la Grand Route.

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1: Danse Arblaise, deuxième extrait de l'album Dinasca du groupe Eben. C'est Braise Positive sur Alternante FM 98.1 à Sainte-Pazanne et 91 à Lavaux. Nos deux heures de musique bretonne continuent avec le groupe Terre Magique Danse Pline.

Dinaska, troisième extrait de l'album du même nom du groupe Eben dans Braise Positive. 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Ces deux heures de musique bretonne continuent avec Jessica Delot, Ars Terreden.

Ent Aes, quatrième extrait de l'album Dinaska du groupe Eben, aujourd'hui dans Braise Positive, un programme à écouter en streaming sur alternantefm.net, avec maintenant Roland Becker, un armoricain à Paris.

Neve Hamzer, un dernier extrait de l'album Dinaska d'Eben dans Braise Positive sur Alternante FM 98.1 à Sucé-sur-Erdre et 91 à Pontchâteau. Ces deux heures de musique bretonne se poursuivent avec Skolvent, Cause

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